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4: C'est excitant. Êtes-vous prêts? Dans une minute exactement, on rejoindra des millions de Québécois pour ce grand spectacle de la fête nationale. Ici, Toby Bureau-Huot, en espérant que vous avez passé un superbe 24 juin. J'arrive à peine moi-même là, d'aller passer un petit moment avec les amis, mes enfants qui sont maquillés avec le fleur d'Élysée partout dans le visage. Là, je veux vous dire que oui, on va se joindre au grand spectacle de la fête nationale dans quelques secondes, animé par Guylaine Tremblay. Mais en plus de tout ça, on va passer la soirée ensemble depuis deux jours. On est 100% Québec. 100% musique de chez nous, celle qu'on aime, celle qui nous fait vibrer. Vous avez fait vos demandes spéciales et on va continuer ça jusqu'à minuit et peut-être même encore plus toute la soirée. Si vous avez un feu de joie, des amis qui sont proches de chez vous, préparez-vous entre autres via l'application Cogeco Média et bien sûr le 11007. Je vous le dis, c'est maintenant que ça se passe. On se rend au Parc Maisonneuve à Montréal avec Guylaine Tremblay.
5: Rebecca Jean, Mathieu McKenzie, Éléonore Lagacé, Pierre-Luc Funk, Clémence Desrochers et Pierre Lapointe.

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1: Bonne fête nationale! Ce soir, on est réunis tous ensemble pour fêter le Québec! Notre Québec! Le Québec si cher à notre cœur! Là, c'est le moment de réunir le grand-maman, grand-papa, les amis, les voisins, les enfants, les petits-enfants, d'ouvrir la télé et de chanter à tue-tête ou de partir un feu de camp, puis de se rassembler autour de ce qui nous réunit. Parce que derrière nos différences, à partir du moment où on vit ici, au Québec, notre langue, notre territoire et notre culture forment le ciment qui unit nos vies. Et dans notre histoire, il y a des tonnes de souvenirs heureux. Ah, c'est rien d'extraordinaire, là. C'est tout simple. Un popsicle sur la chaîne de trottoir avec nos amis. Ton premier slow à 12.

est juste bien. Puis ce qui fait leur grande beauté, c'est que ces souvenirs-là sont toujours partagés. Puis ce soir, je partage un moment avec vous autres, ma gang! Puis j'aimerais ça qu'on chante fort, qu'on danse, qu'on s'aime et qu'on soit juste bien. Je veux qu'on se fabrique ensemble un immense souvenir heureux pour qu'on se rappelle de cette soirée-là dans 10, 15 et 20 ans et qu'on la rencontre encore à nos petits-enfants. Et pour commencer la création de ce souvenir d'été, voici Bien!

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15: La présidente du comité de la fête nationale du Québec à Montréal, Marianne Alpin.
16: Amoureuse et amoureux du Québec! Mais regardez-vous! Que vous êtes beaux! Portés par cet amour contagieux! Fiers de notre culture! Fiers de notre histoire! Plus de 400 ans, ne lâchons rien. Notre langue vit chaque fois qu'on la parle, qu'on la chante et qu'on la transmet. Voilà notre plus belle résistance. Et quelle que soit notre origine, restons toujours unis sous la fleur de lys. Bonne fête nationale! Je t'aime, Québec!
15: Mes beaux, beaux amis! Mes amis! On vous entend, on vous entend. Mes amis, je veux juste vous dire que cette semaine, on a vécu des événements tragiques à Montréal. Puis c'est important de rester solidaire malgré la peine et la douleur. Il y a un artiste qui nous a quittés dernièrement, dont les chansons sont remplies d'espoir, d'ouverture et de lumière. Et je pense que les entendre à nouveau, ça va nous faire du bien. Merci et salut Jacques Michel.

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2: Il n'y a rien comme une vieille toune rock de Pagliaro pour faire lever le party! Puis en plus, le titre de cette chanson-là, elle donne vraiment bien avec notre veillée. Voici « J'ai marché pour une nation » avec Bruno Pelletier!

Waouh, ça, ça fait du bien, hein? Bravo! La fête de la Saint-Jean, là, ben, ça sonne aussi comme le temps des vacances, hein? Ah ouais, oh oui! Le temps de l'année où on pâte les petits pour aller prendre des grandes bouffées de territoire. Fait qu'en voyant, on embarque dans le char, on pogne la vin, puis le voyage commence. Maman, j'ai envie de pipi. Bon, OK. Un premier pit stop à Saint-Hyacinthe. J'ai faim. OK, OK. Une patate frite à Drummondville. Maman, quand est-ce qu'on arrive? C'est long! OK, OK, les enfants, là, on va arrêter aux dinosaures. OK, bon. Eh oui, ben oui, ben oui. Cette rengaine-là, toutes les familles du Québec la connaissent par cœur. Mais Soldien, lui... Mettons qu'il a été inspiré autrement par l'autoroute 20. Soldien!

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16: Il n'y a rien qui me fait plus plaisir que de voir mes filles aux traits asiatiques se bourrer la face à cabane à sucre, de surprendre une gang d'ados multicolores qui jouent au basket dans le parc, ou bien de voir nos petites saucisses cocktails là, à côté des sushis puis des arancini dans le buffet de Noël. La différence, ça nous enlève rien. Au contraire, ça nous enrichit. Prochaine artiste l'a bien compris. Elle s'appelle Rebecca Jean. Elle est d'origine haïtienne et fièrement québécoise. et sa chanson s'intitule Aïe Bécoise.

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1: Merci, merci Rebecca Jean, Stéphane Archambault. Merci pour ce beau cadeau. En 1959, sur la rue Crescente à Montréal, les jeunes Claude Léveillé, Jean-Pierre Ferland, Hervé Brousseau, Raymond Lévesque et Clémence Desrochers ouvraient chez Bozo, un tout petit lieu, là, pour casser des monologues ou des nouvelles chansons. Entre la fumée de cigarettes et les notes du piano, on y croisait les jeunes Félix Leclerc, Pauline Julien, Alice Roby, Édith Piaf et tant d'autres. Et chaque personnalité qui passait chez Bozo trempait sa main dans la gouache pour laisser sa trace sur le mur de la salle de spectacle. Et puis, dans les années 60, le lieu a fermé. Perdu entre les tours à condos, l'endroit est tombé dans l'oubli. Puis, chez Bozo, s'est endormi. Mais aujourd'hui, par un heureux mélange de curiosité et de hasard, on a redécouvert la murale de mains colorées, un trésor! Puis, des jeunes ont repris le flambeau pour ouvrir les portes de chez Bozo. Retournons dans le temps avec la toute jeune Clémence Desrochers.
2: Vous connaissez sans doute mon père, c'est lui qui a écrit Le Réveil rural. C'est lui qui a écrit aussi À l'ombre de l'Orford et L'offrande aux vierges folles. Vous pensez qu'il a écrit ça pour moi, hein? Non, il ne me connaissait pas dans le temps, mais il me préparait.
3: Il y a 67 ans que les Bozo se sont réunis et ont créé la première boîte à chansons. C'est vraiment la naissance de la chanson québécoise qui parlait de nous autres. À la mémoire de mon ami Claude Léveillé, voici les rendez-vous. Garderez-vous parmi vos souvenirs ce rendez-vous où je n'ai pu venir. Jamais, jamais, vous ne saurez jamais si ce n'était qu'un jeu ou si je vous aimais.
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1: On se fait-tu un pays, Montréal?

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12: Moi, là, je vous regarde ce soir, puis ce qui m'émeut, là, c'est de voir des visages de bébés, d'enfants, d'ados, de parents, de grands-parents sourire et partager un même moment. C'est ça, le Québec! La langue officielle du Québec, c'est le français. Puis on l'aime, notre langue. Et on veut la protéger, la parler et la défendre. Mais chérir le français, ça ne nous empêche pas d'être curieux et d'apprendre d'autres langues. Florent Volant, Taux de Moupen, Nekamounou, Chinanou, Chiji Wawitak, Echpetendagwet, Inuitun. soit inou ou pas, cette chanson-là de Cashtin nous est rentrée direct dans le cœur. Flora Voila l'a léguée à nous tous et à son fils Mathieu McKenzie, qui nous l'offre ce soir avec grand bonheur.

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L'année passée, vous vous en souvenez, on a tous vécu un grand choc. Mon beau Serge Fiori. Mon beau Serge, ton départ, là, on l'a eu en pleine face. On l'a appris quelques heures avant le spectacle, puis on n'a pas eu le temps de te célébrer à la hauteur de ce qu'on aurait aimé. Tu nous manqueras toujours. Mais heureusement, mon beau Serge, ta gang est avec nous ce soir. 45 ans après la fin d'Harmonium, des amis se sont réunis. Il y a Libère Soubirana, il y a Serge Loca et sa fille Maude, il y a Louis Valois, Monique Roteux et leur fille Julie. Et ensemble, ils font revivre ce groupe jamais disparu du cœur des Québécois. Mes amis, je pensais jamais avoir la joie de prononcer ces mots-là. Voici Harmonium.

Moi, je capote de bonheur. Êtes-vous heureux, mes amis? Ah. Que ce soit sur les plus grandes scènes ou dans la douceur du quotidien, les femmes du Québec ont toujours chanté. Elles ont nourri notre patrimoine musical et transmis la mémoire de nos chansons. Il y a près d'un an, une vingtaine de chanteuses et de musiciennes de tous horizons se sont réunies sous la direction de Karine Pillon pour explorer cet héritage collectif des femmes à travers les générations. Ce soir, elles prêtent leur voix magnifique à des chansons qui nous sont chères. Voici « Héritières ».

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C'est un moment qui va rester dans nos souvenirs heureux. Puis on l'aura vécu ensemble. Maintenant, le gars qui s'en vient, là... Le gars qui s'en vient, il est un petit peu plus jeune. Mais il est déjà à la retraite de la LNI. Voici le porte-parole de la Fête nationale 2026, Pierre-Luc Funk!

Cette année, Montréal, nos deux équipes de hockey nous ont fait quelque chose qu'on attendait depuis longtemps. Des équipes qui jouent avec du cœur. Des équipes qui jouent avec du caractère. Avec la victoire qui a soulevé la coupe cette année. Avec nos Canadiens qui font plus que nous faire rêver. Ils nous font y croire pour vrai. On dit souvent que nos joueurs sont accompagnés des fantômes du forum. Des légendes qui veillent sur eux autres, qui les poussent dans le dos quand ça compte. Des gars comme Maurice, comme Jean, comme Boum Boum, comme Henri, comme Jacques. Puis depuis 2022, on peut compter sur un nouveau fantôme. Certains diraient même le plus flamboyant de tous les fantômes.

Un gars qui a marqué son époque. Un gars qui savait exactement quoi faire avec la puck, la crisser dans le filet. Tout le Québec voulait être Guy Lafleur. Un gars qui avait pas peur de personne. Un gars qui était capable de faire soulever une foule juste en mettant le patin sur la glace. Guy Lafleur aurait eu 75 ans cette année. Mais ce soir, j'aimerais ça que ce soit nous autres qui se soulèvent pour lui. Il y a une seule façon d'y rendre hommage. Et vous savez comment? Avec les joueurs aussi, la victoire et du Canadien de Montréal!

Merci. Merci de veiller sur nous autres. Bonne fête nationale, tout le monde.

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16: Tire à sa fin à la télé, mais c'est loin d'être fini, là. Venez nous rejoindre en ligne pour continuer le party. Merci à nos talentueux musiciens sous la direction des 29, Julie Lamontagne et Tony Apilo. J'espère que cette douce soirée se taillera une place bien au chaud dans votre mémoire. Mais moi, là, ce que je souhaite, c'est que ce souvenir heureux nous propulse vers l'avant, qui nous serve de flambeau et d'élan pour la suite du monde et celle de nos enfants. Bonne fête, Québec! Restons fiers, debout et ouverts!

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2: Ben là, toute la journée, toute la soirée, toute la nuit, pourquoi pas? Il est 22h07. On vient de partir du Parc Maisonneuve. On nous a présenté dans les deux dernières heures cet hymne à la beauté du monde, oui, à la chanson québécoise, à tout ce qu'on est comme nation. Comment ça va chez vous? Comment ça se passe cette soirée-là? Est-ce que vous êtes réunis autour du feu? Est-ce que vous êtes en gang? Est-ce que vous êtes tranquille à la maison? Moi, je suis avec vous en direct au 514-790-1057 au 187 Rythme FM et bien sûr, toujours sur votre application Cogeco Média que vous pouvez utiliser pour m'envoyer vos messages via la bulle de conversation et via le 11-007. La musique d'ici est en vedette. Kain en grande tournée pour célébrer ses 25 ans. La dernière, il est midi quelque part, ça s'en vient après ce grand classique de Robert Charlebois. Let's go, le volume au fond, c'est pas fini. Bonne Saint-Jean, en 2 juin.

fort de cette célébration de la fête nationale. Moi, j'ai bien aimé Émile Bourgault. Je trouve que comme nouvelle recrue, là, il a été vraiment parmi les étoiles qui ont brillé le plus fort ce soir. Toby avec vous jusqu'à minuit. Salut à Marco qui m'a appelé dans le coin de Drummondville. C'est le fun de savoir qu'on passe la soirée ensemble. Évidemment, un an après qu'il nous a quittés, la grande vedette, si on peut dire, celui qui était au centre de nos célébrations hier sur les plaines, comme aujourd'hui au Parc Maisonneuve, c'est Serge Fiori. Voici Harmonium, leur grand classique éponyme à rythme.

C'est fou de voir le succès que Fred remporte à l'international. Je dis c'est fou, c'est pas pour dire qu'il est pas bon, non, ça on le sait, mais les premières fois qu'on l'a entendu, je pense qu'on a tous et toutes eu le réflexe de se dire, coudonc, c'est un Français lui? Mais non, c'est le petit accent comme ça, franchouillard un peu, qui lui permet d'ailleurs, pour ce gars de la Rive-Sud de Montréal, de rayonner très fort à l'international. D'ailleurs, il n'était pas de spectacle de la Saint-Jean, hein, Fred. Présentement, il est en Europe pour des spectacles et je trouve ça bien drôle parce que dans les prochains jours, il est à Verdun. Mais pas Verdun sur l'île de Montréal, là. Non, Verdun en France. C'est Toby avec vous jusqu'à minuit ce soir. On se fait-tu une petite veillée de la Saint-Jean en bonne et due forme avec les classiques franco. Je veux saluer Samuel qui est au travail. Il dit chauffeur d'autobus urbain à Saint-Jérôme. Je veux saluer mes collègues de toute société de transport confondu. J'espère que vous n'aurez pas une soirée trop allumée, trop électrique. Des fois, il y en a qui l'échappent un peu à Saint-Jean. Ta demande spéciale, Samuel, juste pour toi et tous les fans de la toune, c'est-à-dire beaucoup de gens. Juste pour voir le monde, la chicane à rythme.

c'est pas fini pour la Saint-Jean-Baptiste. Il reste un peu plus d'une heure aujourd'hui, malheureusement. On aurait bien aimé, là, je sais que c'est un peu paradoxal, mais à l'occasion de la Saint-Jean-Baptiste, on aurait aimé avoir une victoire du Canada face à la Suisse à la Coupe du Monde. Malheureusement, on s'est incliné 2-1. Et ça veut dire qu'on termine au deuxième rang de notre groupe. Et malheureusement, puis je trouvais ça beau quand même, l'équipe canadienne disait le pire là-dedans, là, c'est que oui, on va de l'avant, mais malheureusement, la suite va se faire aux États-Unis. On jouera plus au Canada. Donc, c'est un peu doux amer comme journée aujourd'hui. Bon, retour à notre programme principal, la musique de chez nous. Sale barbe, c'est la vie après les colocs. Grand classique, Julie, à rythme.

Les mots de Charlebois ce soir, repris par les frères à cheval et un peu plus tôt en direct du parc Maisonneuve par Guylaine Tremblay qui l'a attaqué. Gros classique quand même. Hein? Cauchemar, vous êtes branchés avec Toby jusqu'à minuit ce soir au minimum. Isabelle, OK, ouais. Charles est de retour de Green Bay où il est allé voir les trois accords et dit bisous à ma belle Isabelle. On veut entendre les amoureux qui s'aiment. À 22h54, ça joue pour vous à rythme.

0: s'est adressé à la foule qui était réunie au Parc Maisonneuve et évidemment tous les Québécois qui suivaient, soit avec nous à la radio, sur le réseau Rythme ou encore à la télévision. Gilles Vigneault qui est venu livrer un poème. Nat, mettons, pour ceux qui l'ont pas vu, ça parlait de quoi?
1: Son poème parlait de la langue, comment elle était importante, rassembleuse et très émotive, qu'elle nous permettait quasiment de respirer.
0: Mm-hmm.
1: Écoute, oui, exactement. C'est le mot exact. Puis, Gilles Vigneault, moi, je vais avoir 58 ans au mois de septembre. À 12 ans, je voyais ce monsieur-là là, apparaître, là, puis je l'admirais.
0: Mm.
1: Il nous a tellement laissé un bel héritage. C'est quand même rendu à 93 ans, monsieur. Ouais,
0: 93?
1: Encore lucide, puis solide. Ben, c'est sûr qu'il y a quelques faiblesses physiques, là. Écoute, 93 ans, mais... Ouais. J'admire ce monsieur-là.
0: Ben oui, à juste titre d'ailleurs. Tu m'as demandé la musique d'un autre grand homme, Jean-Pierre Ferland. Une chance qu'on se... Je te promets qu'on se l'offre d'ici minuit. Et beau dommage au retour.
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Je vais profiter de la musique de Jean-Pierre Ferland et une chance qu'on sort cette journée de célébration de la fête québécoise quand même de notre Saint-Jean-Baptiste pour mentionner qu'il y avait quand même en parallèle à tout ça le dernier adieu, les funérailles, autant du civil qui a été tué lors de la fusillade de Montréal que de l'agent de police aujourd'hui. Bien des gens qui se sont rendus de ce côté-là et qui avaient beaucoup moins le cœur à la fête. Évidemment, ça a été mentionné aussi lors des célébrations de ce soir. Émile Bilodeau s'en vient, j'en ai plein mon casque, une bottine souriante, hein, une Saint-Jean, ça se prend bien. Après, Vilain Pingouin, à rythme.

Vous êtes à rythme, Toby avec vous exceptionnellement ce soir. Ça me fait plaisir de vous accompagner pour célébrer notre beau grand Québec. Cette chanson-là qu'on vient d'entendre, moi, elle me fait toujours penser à la grand-mère à ma blonde qui nous l'interprète d'habitude à chaque jour de l'an. Mais c'est vrai que c'est une chanson qui se prend bien aussi pour la Saint-Jean-Baptiste. Hey, je vous invite à ne pas manquer demain ma musique dans le trafic. On va retrouver déjà pour la dernière de la semaine, courte semaine, oblige. Bien sûr, Chloé de Blois et Pascal Morissette. D'ailleurs, là, je le sais que chaque jour cette semaine, ils ont pour vous des accès pour aller au parc safari. Ils n'en ont pas donné aujourd'hui, ils n'étaient pas là. Est-ce qu'on aura deux fois deux accès au parc safari demain? Je peux pas m'engager pour eux. Mais si je te bouge, je ferai des pressions. Dans le coin de Shawinigan ce soir, autour du feu, je veux saluer Roxane Trudel, Mylène, Karine, Jean-François, Émilie. Belle gang qui trippe sur la musique qu'on vous offre ce soir. Ben, je suis très heureux de vous dire que c'est loin d'être terminé. Dans les prochaines minutes, je vous réserve un grand classique de Raoul Duguay, la Bite à Tibi. Il y aura du Vincent Vallière aussi. Après, Jérôme 50, on est où?

Pêchez le soleil, on vous l'envoie dans la radio sous forme de Sabrina Cournoyer qui vous présente La Terrasse, la meilleure compagne d'heure de lunch avec bien sûr la meilleure musique aussi. On la retrouve demain dès midi. Kevin Parent pour l'instant, Boomerang, à rythme. Je vais dans un bar, tu fais le ménage.

Ça doit rappeler des souvenirs à ceux qui étaient avec eux hier à Mercier, Noir Silence et On Jase de toi. Déjà la fin de ma courte nuit, courte soirée. En votre compagnie, ça a été exceptionnel dans tous les sens du mot. Bien content de vous avoir poussé le meilleur de la musique québécoise. Bonne Saint-Jean tout le monde. Et je vous dis à la prochaine. On se laisse avec Laurence Jalbert. Jetez un sort. Bonne soirée à rythme.

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5: 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Commémorons notre identité nationale, notre tolérance et notre ouverture, puisqu'après tout, c'est ça la beauté et la force de notre Québec. Je tiens à vous dire à quel point je suis fier de notre belle nation québécoise. 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

0: 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Aujourd'hui, 15h55, seulement à rythme.
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9: 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Qu'est-ce qui se passe? Bonjour, Steph!
10: Allô, bon matin!
9: Travaillez fort?
10: Ah oui!
9: Bon, puis la voix est revenue!
10: Hey, elle est de retour en forme!
9: Bon, ça, c'est une bonne nouvelle.
10: Mais en, parce que faire de la radio, pas de voix, c'est bien compliqué.
9: C'est difficile pour toi, mais c'est surtout difficile pour les auditeurs.
10: Je sais, je m'excuse pour
9: non,
10: hier.
9: Non, ben non, arrête, c'est des choses qui arrivent, là. C'est pas voulu, là.
10: C'est pas fait exprès.
9: Bon matin, voudrais...
11: Phil. Bonjour,
9: Phil.
11: Bon matin.
9: Je m'en voudrais de pas lui dire un gros merci. Si la radio, puis peut-être qu'un jour on va voir ça, là, la radio en odorama, ça serait le fun pour vous autres, là. Ben, pas tout le temps. Mais enfin, ce matin, je suis obligé de le dire, là, il y a José qui est venu nous voir. Elle est arrivée il y a quoi, 15, 20 minutes, gros max.
10: 5h30.
9: Elle est arrivée avec j'en reviens pas, là. Une assiette, mais gigantesque, de spag gratiné avec de la saucisse de chevreuil dedans. Elle dit, tiens, je vous ai fait ça un matin.
10: Mais c'est parce qu'on avait déjà posé la question par rapport aux sauces spaghettes. Elle dit qu'elle faisait la meilleure de mémoire. Puis elle dit, je vais vous en amener un, un moment donné.
9: José, t'es là, adorable.
10: À matin, elle arrive avec ça. On y a goûté.
9: Ça n'a pas de bon sens, là.
10: C'est comme sucré, épicé, il y a quelque chose qui fait que...
9: La saucisse de chevreuil là-dedans, là.
12: Oh!
10: Là, on l'a remercié, m'a dit, ben ça fait plaisir, c'est vous qui faites mes matins.
9: Hey, sacrifice que t'es fait, sérieux.
10: Merci,
9: là.
10: Merci, José.
9: Je sais que ça fait une couple de fois qu'elle passe nous voir, elle est venue avec du Tim Hortons à un moment donné. Mais là, le spag, là, t'es ailleurs, là.
10: Ouais.
9: Puis j'ai hâte de voir ta prochaine visite, ce que tu vas apporter.
10: Filet mignon. La barre est haute, en
9: un bœuf bourguignon, peut-être?
10: Oublie pas le vin.
9: Un bœuf Wellington. Oh! On fait longtemps. Non, t'es vraiment fine. Un gros merci. C'est super apprécié. Puis ça vous quoi? Il est 6h.
10: Yes!
9: Oh,
13: avec Martin Grenier et Wonder Steph.
9: J'ai bien aimé notre question d'hier, Steph. J'ai bien aimé ça. Je trouve ça drôle de voir les réponses des gens. Il y a peut-être 72, 73, c'est ça?
10: Ah non, plus que ça. Ah oui? On est proche de 80.
9: Oh, 78.
10: J'ai envie de te dire que moi, j'aime ça parce qu'on voit qui est vraiment plus sauvage.
9: Ah oui.
10: Mais en même temps, c'est correct de l'être. Faut juste le savoir.
9: Oui, puis non. Oui, puis non. Puis on va s'expliquer là-dessus.
10: Point,
9: oui, t'as raison.
10: Là,
9: on va s'expliquer là-dessus. Question qu'on vous a posée hier. Est-ce que tu es un voisin prêteur ou un voisin emprunteur?
10: Ben, l'un n'empêche pas l'autre nécessairement, dans le sens que tu peux être les deux là, à
9: vrai.
10: Tout moment, mais je pense qu'on penche tout le temps sur un côté plus que l'autre.
9: T'as raison aussi.
10: Ouais.
9: Moi, en ce moment, je vous dirais que chez nous, mon pied à terre, là, je suis un voisin rien.
10: Hein?
9: Rien.
10: Ben là.
9: Non, mais où je le meurs,

0: Non.
1: Mais on prête pas, on n'emprunte pas. Quand t'étais chez toi à la maison, là, tu sais, des fois, on a comme plus d'entretien.
2: J'ai l'impression que c'est un truc de propriétaire de maison, là, ou locataire de maison et non d'appartement, parce que dans une maison, t'as besoin de je sais pas combien de bébelles pour l'entretien.
1: T'es plus porté, je pense, la maison, mais en appart, t'as tout le temps des trucs aussi à l'intérieur.
0: Moi, j'ai pas, tu sais, c'est pas arrivé qu'un voisin, quand il y a la porte, me dise hey, je peux-tu t'emprunter une pinte de lait ou je peux-tu t'emprunter des œufs? Non, ça, je vois pas ça.
2: Non.
0: On voit plus ça, je pense pas.
1: Moi, je le fais, mais avec ma famille.
0: Des œufs?
1: Ben, ça m'est déjà arrivé avec la melasse.
2: Mais tant qu'à prendre le champ pour aller chercher.
0: Parce que ta mère demeure à Rockland. Quand t'en prends de la melasse, ça fait loin à maudire.
1: J'ai demandé à ma belle-mère. Non, c'était fermé cette journée-là. C'était férié.
0: Okay.
1: Fait que j'ai. Puis là, je voulais faire
2: c'était
1: des petits.
2: Hier.
1: Non, c'est dans le temps de Noël. Puis là, ben, j'avais besoin de la melasse pour faire mes petits biscuits. Mais l'affaire, c'est que là, c'est ça, mes parents habitent à Rockland,
0: ben oui.
1: C'est un peu loin. Fait que j'ai demandé à ma belle-mère qui, elle, en avait au besoin, mais c'est parce que
0: elle en avait au besoin, t'as peu, là.
1: Ben, c'est parce que la tante à David, qui habite à deux coins de rue, elle, il en restait un fond. Fait que j'ai opté pour elle, à deux coins de rue. Je me suis pas rendu à Touraine, tu sais.
0: OK, fait que toi, tu fais des téléphones jusqu'à temps que plus près, c'est lui qui va...
1: Ben oui, il va sauver du temps et de l'énergie.
0: Ah, c'est bon, c'est bon, j'aime
2: ça. Donc, est-ce que t'es... t'empruntes un peu plus?
1: Non, c'est rare. C'est arrivé une fois, puis c'était avec de la melasse.
0: T'es-tu plus prêteuse ou emprunteur?
1: Ah, moi, je prête.
0: Ouais?
1: Mm-hmm.
0: Moi, je te
1: dans
0: dirais...
1: Dans le sens qu'on a bien plus de... Tu sais, mettons, ça arrive plus... On a une échelle, tu sais, ouais, les voisins ont besoin d'échelle. Ouais, c'est ça.
0: OK.
1: Tu sais, la souffleuse également. Je dis « on », je m'exclus un peu. Parce que
0: un
1: des
0: peu?
1: Fois... Non, mais parce que, tu sais, des fois, exemple, on voyait là, les grosses tempêtes, puis là, tu vois tes voisins péter. Tu te sens presque mal. Arriver avec ta petite souffleuse de luxe, puis là, eux autres, ils pètent. Tu veux-tu que je t'aide? Ça prend moins de temps.
0: Ça dépend du contact que tu as avec le voisin, évidemment, c'est sûr, là, ou de la voisine. Mais ça, je comprends ça. Moi, je te dirais que dans le moment, à la roulotte, là je suis emprunteur, là.
1: Mais c'est parce que tu commences,
0: ben oui.
1: Mais dans quelques années, c'est toi qui vas prêter.
0: Ah, ça
1: tu vois ça de même, là?
0: Il y en a beaucoup qui vont prêter des choses, puis je voyais des gens qui écrivent « Ouais, mais je prête avec un élastique », le classique, là.
1: Ah, OK.
0: Il y en a beaucoup qui vont emprunter, puis vont oublier, vont omettre de remettre les objets.
2: C'est
0: t'sais.
2: Le fun.
1: Non, mais fais des suivis.
0: Ouais, mais...
1: Tu sais, tu te dis, ah, j'ai oublié.
2: Non, mais si ton voisin a la générosité de te prêter quelque chose, c'est la moindre des choses que dès que t'as fini, tu y redonnes.
1: C'est ce qu'on a fait, nous autres, avec l'échelle. Nos voisins, ils ont un garage. Fait que on a dit, vous pouvez prendre notre échelle, pas de problème. Même, vous pouvez la serrer dans votre garage. Ça prend moins de place chez nous.
0: Ah, c'est bon, ça.
1: Fait qu'ils le prennent quand ils veulent. Nous, on va l'emprunter à notre propre
0: échelle. Ah, c'est bon, j'aime ça.
1: Échelle.
0: J'aime ça. C'est la question qu'on a posée. On va se jaser de ça ce matin, de prêteur et d'emprunteur.
1: Ouais.
0: Et vous allez voir que il y a des gens qui veulent rien savoir des voisins. Moi, ça m'a fait capoter. Il y a quelqu'un qui nous dit, moi, ça fait 25 ans, je demeure à la même place. J'ai parlé à mon voisin pour la première fois il y a à peu près 6 mois de ça.
1: Mm. OK. C'est parce qu'ils se sont pas croisés. Je peux pas croire.
0: Non, ça tasse toi, tu me déranges. Je sais pas.
1: Mais il y en a que ça les intéresse pas de se faire des amis voisinage. Tu sais, je veux dire, à un moment donné, ça veut pas dire que c'est ton voisin que tu as envie d'être son ami nécessairement.
0: Non, ça,
1: mais
0: c'est clair.
1: Pour moi, je pense que c'est hyper important d'avoir une bonne relation, du moins. Parce que si tu pars, peu importe, on sait jamais.
0: La sécurité du quartier.
2: Moi, c'est depuis un an, là, on a une super de belle relation avec nos voisins d'en dessous, là. Ils ont une petite famille, eux autres aussi. Puis il y a beaucoup d'entraide justement pour les colis, pour le parking, tu sais, dans des condos, des fois le stationnement, c'est toujours une source de problèmes. Puis nous, avec nos voisins d'en dessous, il y a un échange. Eux, ils ont une voiture en moins ces temps-ci. Fait que là, ils disent, hey, ben, prenez notre parking supplémentaire. Il y a beaucoup de choses qui. Des fois, quand il y a de la visite, c'est les premiers à venir nous voir, dire, si vous voulez aller vous stationner à tel endroit, prenez-le, puis c'est pas grave. Puis, fait qu'il y a vraiment beaucoup d'entraide, puis ça change vraiment le fait de vivre à un endroit, ça
1: donne envie.
2: C'est une plus-value.
1: Ouais,
0: ben oui,
1: vraiment.
0: Ben oui. Moi, je regarde, tu vois, dans mon entourage, là, j'ai des voisins. La voisine qui demeure en haut de chez moi, on se parle pas pantoute. C'est salut, salut. Les enfants me regardent même pas. Je comprends pas, mais bon, c'est fait de même, puis c'est correct. Voisin d'en bas, ça, pas de trouble avec ça. Il me parle, Raymond, sa blonde, ça parle.
1: Raymond, c'est
0: ouais,
1: vrai,
0: il est fin à part ça. Il est super gentil. Je pense.
2: Faut-tu bon spag?
0: Je sais pas, ça. Ça, je sais pas. Mais Raymond, ton spag, il dit quoi?
1: Des fois, là, honnêtement, là, on dit, ah, ils nous regardent pas. Il y en a qui sont gênés aussi.
0: Non, il y en a qui sont sauvages aussi.
1: Non, mais je sais, mais des fois, ça vient peser dans balance.
0: Oh, ouais. Mais c'est correct. Je m'en fais pas avec ça. Là.
1: Parce que toi, tu prends l'initiative. Moi, j'ai commencé, il y a justement fait 3 ans qu'on est à la même place. Puis notre voisin en diagonale, elle nous parlait jamais. Puis à un moment donné, elle est sortie à l'extérieur. Puis c'est nos enfants qui ont commencé à jaser. Puis c'est là que, bam, j'ai dit, hey, salut, nanana. Mais on s'était déjà croisés.
0: Il y a une des enfants qui va me faire un sourire, mais pas plus que ça.
2: Ben, c'est pas une obligation d'être ami avec tes voisins non plus. Là. Des fois, t'as des amis, t'as de la famille qui est très présente. T'as pas besoin d'avoir tes voisins dans ta vie non plus. Non.
0: On va se parler de ça ce matin. Donc, si ça vous tente de jaser avec nous autres, 11-007 ou encore 819-503-9711. Il est 6h07, c'est jeudi. Déjà, le 25 juin 2026, il y avait le show de Sale Barbe hier du côté du Parc des Cèdres.
1: Ouais.
0: Encore plein à craquer, j'imagine. Ça a été un beau festival.
1: Vraiment.
0: Chanceux en tabarnouche avec la météo. On va se dire les vraies affaires.
1: Les deux dernières soirées, d'ailleurs.
0: Vous avez été béni. C'est vraiment trippant. Puis ça augure bien, ça ouvre bien l'été. En espérant que ça va être comme ça pour les festivals à venir. Moi, je pense entre autres, évidemment, au Festival des Montgolfières, mais il y en a quelques-uns au travers ça, là, qui vont marquer plein de monde encore une fois cet été chez nous dans l'Outaouais. Donc, on va souhaiter que la météo soit de notre bord. Bulletin de 6h30, tu parles de quoi aujourd'hui?
2: On va parler un peu de la Marina d'Elmer, justement. Il y a eu, oui, un festival qui s'est bien déroulé, mais juste à côté, opération policière là, à la Marina d'Elmer, il y aurait eu une personne qui aurait eu besoin là, d'assistance, même réanimation. Là. Donc, si vous avez des informations, là, vous étiez sur place, puis vous avez vu des
1: Ça s'est passé
2: hier. En après-midi, là, fin de journée. Là. Donc, si vous avez des informations supplémentaires, moi, je tente d'avoir des confirmations au niveau du SPVG là, pour nous parler de cette opération policière. Et on va revenir sur ces deux séismes très importants qui sont survenus au Venezuela. D'entre autres, dernier bilan, on faisait 32 morts et 700 blessés. Il y a des immeubles, des images.
0: 7,1 à l'échelle de Richter, c'est énorme.
2: J'ai 7,2 et un autre un peu plus élevé, je crois, de 7,4.
0: C'est au Japon?
2: C'est au Venezuela.
0: Oui, il y en a un au Venezuela, puis il y en a
2: eu un au Japon. Un peu en bas de 7, je crois.
0: 6,9.
2: 7,5 et 7,2 du côté de Venezuela. Là.
1: Oh.
2: Donc, même, on voyait des images, là, un immeuble de 22 étages en miettes. Là,
1: hey.
2: C'est vraiment là, très spectaculaire et nos pensées sont avec, justement, là, les Vénézuéliens.
0: Les gens de Caracas, finalement.
2: Oui, les gens de Caracas.
1: Ces gens-là.
0: Ah oui, c'est... non, c'est terrible ce qui est arrivé.
1: On peut s'aventurer là-dedans.
0: Puis, ce qui est plate, c'est que ça peut arriver n'importe où sur la planète, là. Tu sais, c'est pas...
1: Imaginez quand nous, on en a des petits, puis on est comme, oh, mon Dieu, l'as-tu senti? Eux autres, c'est comme on est ailleurs. Là.
0: Ah oui, non, t'as raison là-dessus. C'est 7,5, là, ça brasse pas à peu près, là. Puis 22 étages qui tombent d'une shot, là. Ensuite de ça?
2: Ben, moi, j'ai une petite nouvelle de sport en terminant. Puis j'ai joué à la balle hier. Les tout croches reprenaient l'action après 2 semaines de pause.
1: Oh.
2: Et on se dirigeait vers une défaite. Et en dernière manche, alors qu'on tirait de l'arrière par 5 points,
0: qui est au bâton?
2: Remontée spectaculaire et mon collègue Stéphane Richer a fait un coup de circuit pour mettre fin à la partie. Vraiment
0: peu, là.
1: Ok, mais là, Stéphane tu parles comme
0: là.
1: Si...
2: Stéphane Richer, pas le joueur.
0: Ah bon,
1: tu parles comme si ça passait pour un sport.
2: Non, pour vrai, un match spectaculaire. Les 3 personnes dans les gradins étaient vraiment là...
1: Franchement...
2: Il y avait plus de mots là, pour
1: décrire. Où qu'on peut voir ce score-là ce matin?
2: Sûrement sur le site de la Ligue. À toutes les 2-3 semaines, il y a une petite mise à jour. Mais bon, je voulais saluer ma gang des tout croches.
1: Puis
2: même l'équipe adverse, les Wildcats, c'était vraiment une belle équipe. Il y avait un bel esprit sportif. C'était le fun de jouer hier. Et c'est une belle température.
0: Mais
2: c'était le fun de jouer à l'extérieur. Mais je voulais saluer ma gang. Grosse victoire des tout croches.
0: Bravo à vous autres. 6h10, je veux savoir au bulletin météo. Tiens, aujourd'hui, qu'est-ce que t'offre.
1: Ce matin, c'est du soleil. Là, vous le voyez déjà, alternance soleil-nuages. Mais ça va s'ennuager au cours de la journée. Un risque d'orage, d'averse également avec 40 % 25, ressenti 28. Donc, très humide encore une fois. Et ce matin, on est à 12.
0: OK. 11-007, on a le goût de vous saluer. Donc, un petit coucou. Gênez-vous pas. Dites-nous votre nom. Vous venez de où? Qu'est-ce que vous faites? Vous avez le goût de nous jaser? 11-007 ou encore 819-503-9711. Vous gênez pas. Il est 6h11. 11h11, elle ouvre le bal et c'est une journée, je pense, une journée pour sa toune, j'espère.
1: Oui. Hein? On fit dedans.
0: Ah ouais.
1: C'est chaud.
0: Soleil est sorti, puis t'as raison, c'est chaud. Voici Mitsu chez nous, à rythme.

0: ça n'a pas de sens. C'est quoi, on a-tu l'air d'être affamé?
1: Ne nourrissez pas les animateurs, un peu comme au zoo. Tiens, donnez pas de bouffe au... Je l'appelle France, gros comme le bras, puis c'est Claire. Je m'excuse, Claire, c'est mon erreur. C'est Claire Villeneuve qui vient venir me voir. Elle arrive ici avec une boîte de muffins ce matin.
0: Elle me regarde, elle dit, hein, ça paraît-tu, je me lève tôt?
1: Sacrifice que le monde est
0: fait. On a de la bouffe en quantité industrielle. Moi, j'ai amené des muffins aussi. Marc, il y a ses t-bangs. On a du spaghette.
1: Du?
0: Oh.
2: Spaghette.
0: Du spaghette.
1: Du quoi?
0: Du spaghette.
1: Spaghette.
0: Gratiné et d'autres muffins du Tim. Honnêtement, on est choyé ce matin, ça passe.
1: Merci, Steph.
0: D'ailleurs, vous êtes tellement plusieurs. Hey, encore.
1: Plusieurs. Attends un peu. Attends peu.
2: Moi aussi, j'ai eu la difficulté ce matin.
1: Oui, mais attends,
2: c'est quelque chose
1: parce
2: dans
1: le dictionnaire aujourd'hui, là.
0: Non, mais l'affaire, c'est que pourtant, j'ai une bonne semaine, puis là, ça se corse dernière minute et en direct à part ça. Fait que, vous m'excuserez, là.
1: Bouge pas.
0: Bon, il y a France Lalonde ce matin. Bon matin, les cocos. Ça va s'améliorer. J'avais un petit spaghette.
1: Sacrifice de colline.
0: Mario Régimbal qui est
1: Allô,
0: là aussi. Ah, il dit, ouf, ma journée va être longue. Je te confirme que la mienne aussi. José qui est là également, qui est passé nous mener du spaghetti. Merci encore. Ubi qui est au rendez-vous. Bon matin, la gang préférée. Il y a Claire Villeneuve. Cindy aussi, bon matin au trio de feu. Daniel Liberty aussi qui est
1: Allô,
0: là.
1: Madame.
0: José encore. Diane Vio. Bon matin. Rachel Lanouette, bon matin. Est-ce que c'est vous qui apportez tout ce beau soleil-là? Est-ce que c'est possible de saluer Dan Renault? Il vous écoute à tous les jours.
1: Dan, t'as du goût à tabarnouche dans la
0: vie.
1: Merci d'être là, c'est gentil.
0: Yes, you rock. Chantal Pitre, bon jeudi, mes amigos. Et Mario qui nous dit que Mitsu, ça fait du bien en tas pour commencer la journée.
1: Ben, tant mieux, Caroline, c'est le fun. Merci d'être chez nous. Il y a en première page du Journal de Montréal aujourd'hui, le gars qui a abattu un policier et un homme...
0: Il y a quel âge?
1: Out of nowhere. Ah, c'est un flou. Il est vraiment jeune. Il a sa photo en première page. Hier, je regardais les nouvelles. C'est une tragédie ce qui s'est passé à Montréal. Sincèrement, c'est une tragédie. Il y a un homme qui est décédé également. Et on dit dans les journaux que cet homme-là aurait sauvé 5 femmes de ce tireur-là. C'est terrible. Et ce que j'ai entendu de pire, c'est que le policier en question qui a été abattu, 34 ans, sa femme est enceinte de son deuxième enfant.
0: Ça n'a pas de sens, là.
1: Yark.
0: Lui, il va aller en prison, là, j'espère.
1: Il est mort. On l'a abattu. On l'a abattu. Il n'aura même pas le temps de se rendre. C'était épeurant. Quand tu regardes ça, c'était épeurant. Tu sais, puis on n'est pas loin d'un gros village qui s'appelle Ottawa. Tu vois ça dans des grosses villes. Tu vois ça à Montréal, tu vois ça à Toronto, Vancouver.
2: On l'a vu à Ottawa.
1: Il y a
2: une dizaine d'années, un peu plus d'une dizaine d'années, là, avec l'attaque là, au Parlement.
1: T'as raison.
0: L'entourage de ce gars-là aussi, tu sais.
1: Sa famille, ils sont détruits, là.
0: Sa famille, sa tante, ils n'ont pas vu ça aller.
1: Ah non, ils sont détruits. Ils sont détruits.
0: Non, je sais.
2: T'as un cousin, là, tu dis, ah, il est bizarre un peu, mais tu sais, sans plus, puis là, après, il fait manchette, là.
0: Puis peut-être même pas qu'il était bizarre, on sait même pas, tu sais.
1: Avoir un cousin tout croche dans la vie, ça se peut, mais quelqu'un qui commet l'irréparable comme ça, ça, c'est.
0: Souvent des gens qu'on le voit pas venir.
1: Allez, on va s'arrêter pour une pause, les amis. Il est 6h18, dans 97 secondes, on a pour vous une bouchée de spag, un petit muffin.
0: La circulation, un petit muffin. J'ai fait la circule, puis Marthe, il faisait commandite.
1: Elle avait pas de voix.
0: J'avais pas de voix. Fait que j'ai jamais fait ça dans ma carrière. On faisait un deux pour un. C'était vraiment cool.
1: Les fruits, là.
2: Attends, mais là, j'en ai une nouvelle.
1: Oh. Ah. Es-tu prêt?
2: Je pense que je vais faire une modification. Je vais la partir tout de suite, là. Parce qu'elle est supposée jouer à 6h45, mais c'est une nouvelle. Puis,
1: Juste un extrait.
2: Okay, non, mais dans 97.
1: Oui, prends ton temps. Comment on s'appelle, nous autres? RIP 97.1.
0: Ça t'a pas fait du bien, les vacances, hein?
1: Dans 83 secondes.
0: Hey,
1: plus 2, moins 4, égale 8,
0: Phil,
1: plus 3.
0: Je veux que tu fasses ta circule normale, puis Mart fait la commandite. Tu vas voir si t'es hot. Tu vas triper, s'il te plaît.
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0: Juste pour le fun.
8: OK, les boys.
9: À 6h21 en ce moment, ben c'est assez simple sur le réseau routier. 50 des allumettières, on est toujours au code vert. Il y a toujours ces travaux, par contre, sur l'autoroute 5 entre Haute-Plaine et Mont-Bleu. Et il y a des travaux sur Lucerne à la hauteur du chemin Fraser du côté d'Ottawa sur la 174 et le Queensway. C'est un code vert jusqu'au centre-ville. Vas-y, Marc.
8: Non, mais là, c'est pas un signe. Ouais, non, il faut que ce soit fluide, là.
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2: 6h25, minute santé, Steph.
4: Santé, j'ai oublié mon café l'autre bord. M'excuse, tiens.
2: T'as oublié ton café?
4: Ben oui, je voulais le mettre dans le micro-ondes. C'était mon deuxième, j'ai complètement oublié.
2: Bravo. Super, comment ça va?
4: Ah, il va bien. Oh mon Dieu, qui est bon. J'ai mangé presque une bonne partie, là.
2: Presque une bonne partie.
4: Je sais pas qu'est-ce que vous faites, vous autres, les boys, du dormir au gaz. Ben oui, mais prenez-le, c'est pas bien compliqué.
2: OK, et le message est passé. 6h25, minutes, je vais vous inviter à texter un mot pour jouer avec nous autres à 7h20 au Quiz Me Baby. Le mot qu'on vous invite à texter, c'est...
4: Japon.
2: Oh.
4: Et vous courez la chance de gagner un repas pour deux...
2: Non, oh, c'est là que ça va se gâter.
4: À volonté, je cherchais le tout inclus. Ouais. Non, non. J'arrête pas de dire all inclusive, ça n'a juste pas de bon sens.
2: All you can eat.
4: C'est all you can eat. Ouais. Tout à volonté. Donc, un buffet pour deux personnes de chez Japanese Grill.
2: Non, Kanzan Japanese Grill, c'est du côté de Canada.
4: J'ai de la misère à dire ça.
2: Si ça vous tente d'aller essayer ce restaurant-là, sérieusement, là, ça a l'air succulent.
4: Ça a l'air incroyablement bon. Pour vrai, il faut que vous arriviez là, le ventre vide. Là.
2: Important.
5: Notre collègue Chanel est allée, je pense, la semaine dernière, puis elle a adoré. Elle a adoré son expérience.
2: Écoute, c'est des genres de petits mini-grills qu'il y a sur ta table. Tu fais tout cuire toi-même. Là. Ça a l'air brillant au bout de comme...
4: La viande que tu veux, les fruits de mer aussi. Il y a des entrées japonaises. Il y a vraiment de tout. Là.
2: Et la phrase importante à retenir, là, c'est « all you can eat ». Tout ce que tu peux manger, tout ce que tu peux te rentrer dans le ventre, mange-le, garde-toi. Kanzan Japanese Grill, on joue à 7h20. Vous textez le mot « Japon » au 11 007. Merci d'être chez nous. Merci d'avoir choisi le matin. 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
5: 632 en ce moment sur le réseau routier, ben c'est assez simple. Peut-être un petit ralentissement tout près du pont des Draveurs et la bretelle pour l'autoroute 5, mais rien de trop compliqué. Des allumetières, c'est encore au Code Vert et du côté d'Ottawa, Queensway. 174 instantané jusqu'au centre-ville. 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

0: 6h36 minutes, je regarde en ce moment au 11007, il y a du Japon qui est rentré solide à part ça. Vous textez le mot Japon, on vous envoie au Kanzen Japanese Grill. C'est du côté d'Ottawa, on joue avec vous à 7h20 pour le Quiz Me Baby. 6h36 minutes, je vous souhaite un bon réveil, un excellent jeudi, 25 juin 2026, c'est l'heure des actualités. On va aller faire un tour au Venezuela ce matin. Il y a eu un séisme solide. C'est vraiment, vraiment un gros séisme à part ça.
1: Pas juste un, deux en espace de quelques secondes, quelques minutes. On parle de 7,2 et 7,5 sur l'échelle de Richter. Pour l'instant, le bilan là, est à 32 morts et 700 blessés. Bien sûr, le pays a déclaré là, l'état d'urgence. Les images sont frappantes. Si vous avez la chance de voir quelques articles, là, entre autres sur le Journal de Montréal ou sur le site de TVA, là, on voit des immeubles, là, à vrai dire, on voit une montagne de débris. Ouais. Et dans les commentaires en dessous, on dit « Ah, c'est un immeuble de 22 étages. Ah, c'est un immeuble de tant d'étages. »
0: Ça n'a pas de bon sens.
1: Incroyable comment que ça a fait beaucoup, beaucoup de dommages.
0: C'est rare parce que d'habitude, le plus gros séisme a tout le temps lieu le premier, puis après ça, c'est plus bas tout le temps. Là, c'est le contraire, c'est ce que tu me dis.
1: Oui, ça semble être le contraire, exactement. Wow. Donc, je regardais là, à force de faire un peu de recherche, là, ben oui, ça a tremblé, la terre a tremblé au Venezuela. Au Japon aussi, en Californie aussi.
0: C'est vrai.
1: Dans les 24 dernières heures, peut-être pas autant là, mais dans les 24 dernières heures, il y a eu énormément de tremblements de terre. Je sais pas c'est quoi, quel phénomène qui a expliqué tout ça, mais bon, ça bougeait pas mal dans toutes les failles qu'on avait pour la planète Terre. Si on revient près de chez nous, des policiers sont intervenus à la Marina d'Elmer hier, tout près des festivités d'Ottawa en fête. Il y aurait eu au moins une personne qui aurait été secourue alors qu'elle se trouvait dans l'eau. Une ambulance s'est déplacée sur les lieux et même des manœuvres de réanimation auraient été faites à la victime. On va tenter d'obtenir un peu plus de détails sur cette intervention policière. Et sinon, il y a un homme d'Ottawa de 78 ans qui a été retrouvé sans vie hier dans la rivière Gatineau, tout près de Kentley. Ça s'est passé vers 17h17. Là, les policiers du service de la sécurité publique de la MRC des collines de l'Outaouais qui sont intervenus concernant une personne qui était retrouvée inconsciente. Son décès a été constaté sur place.
0: Je regardais TVA hier et j'ai appris quelque chose. Ça m'a donné une claque d'en face, mais une vraie claque d'en face à part ça. 71% des noyades au Québec, 71%, c'est beaucoup, là. C'est dans les lacs et les rivières.
2: Mais en même temps, on dirait que c'est plus large. Hein. Des fois, c'est plus difficile de tout surveiller.
0: Qu'est-ce que je comprends, moi, là-dedans? Ça veut dire que les gens ne sont pas prudents. On prend pas le temps de mettre la veste de flottaison. On se dit tout le temps la même affaire. Bah, je suis nagé.
2: Dans une piscine, c'est moins gros aussi.
0: Ouais, mais tu sais, une chaloupe qui se renverse, une chaloupe qui chavire, un coup sur le bord de la tête ou quoi que ce soit, puis tu viens de perdre connaissance, c'est fini, là. Réalisez-le, là, c'est fini. Puis de penser que, puis je suis de ceux-là, je sais nager, moi, je le sais nager. Si je prends une embarcation, c'est sûr que je vais mettre un gilet de flottaison. T'as pas le choix. 71% des noyades. Maintenant qu'on sait ça, mettez-la à votre veste.
1: Ben, moi, je raconte toujours la même histoire. Là. Mon frère étudie puis travaille dans le milieu de la santé du côté des États-Unis. Et lorsque a commencé ses cours, il y a une professeure en médecine. Commence le cours, puis elle dit « Vous êtes ici pour pour sauver des vies, pour aider les gens, aider son prochain. » Tu sais, les réponses classiques. Alors, elle a dit...
2: ça me stresse tellement, moi.
1: La prof, elle a dit « Si vous voulez vraiment là, sauver des vies, apprenez vos enfants à nager. »
2: Ben oui.
1: Puis elle a dit qu'aux États-Unis, c'était quelque chose. Elle sort une statistique, là, ça avait pas de bon sens. Là. Mettons, 4 enfants sur 10 qui meurent, c'est d'une noyade. Ouais, tu sais, quelque chose comme ça. J'ai des chiffres au hasard, mais elle disait c'est la cause aux États-Unis qui était très grave. Puis on sait se baigner. On sait pas nécessairement nager.
0: T'as raison.
1: C'est facile de dire qu'on sait nager quand on est dans le pas creux puis qu'on touche à terre.
2: Ça arrive vite aussi, là.
1: Mais quand on tombe d'une embarcation nautique, on perd un peu la notion de où tout se passe. Tu sais,
0: la notion des directions.
1: Ouais, carrément, là, c'est difficile.
0: Prenez un bouillon. Moi, j'ai déjà fait du rafting, puis prenez un bouillon, là. Le haut puis le bas, là.
1: Tu paniques.
0: Tu vois pas de différence, là. Tu t'en vas-tu vers le bas ou vers le haut, tu sais pas, là. Ça revole, là. Fait que, imagine, dans un lac, au milieu du lac, important. OK, à la Coupe du monde de la FIFA, hier, le Canada affrontait la Suisse. Défaite du Canada 2-1. Prochain match pour notre équipe, dimanche, c'est le 28 juin, en fin de semaine, contre l'Afrique du Sud. On est toujours dans la course, là. Même avec une défaite, on demeure dans la course. Et c'est historique pour le Canada de se rendre là. C'est le fun. La seule chose, c'est que le Canada ne jouera plus du côté du Canada. On va jouer du côté des États-Unis pour le reste du tournoi. Ça, c'est ordinaire un peu pour nous autres, les spectateurs, là. Mais on poursuit dans le tournoi. Ça, c'est la bonne nouvelle. Les Astros contre les Blue Jays, il n'y a pas un match facile à digérer pour Toronto. Défaite de 9-7 après 11 manches de jeu. Et ce week-end, dimanche le 28, les Alouettes de Montréal vont recevoir le rouge et noir d'Ottawa. Le match est à 19h et toujours ce week-end, c'est le Grand Prix d'Autriche. Dimanche, la course débute à 9h. 6h41, on va parler showbiz.
2: Je parle de Katy Perry qui a porté une chemise d'une designer de Montréal, Marie-Ève Beaudoin, qui, elle, avait juste envoyé par un coup de tête à l'équipe de Katy Perry sa chemise qu'elle avait fait. Elle l'a envoyée, elle a dit « Bienvenue à Montréal » à Katy Perry. Puis, quelques mois plus tard, ben l'équipe a écrit à la designer en question pour lui dire « Ta chemise va se retrouver dans la tournée européenne de Katy. » Fait que là, elle l'a vu que Katy Perry portait sa chemise. C'est d'une valeur de 325$, mais là, elle fait le tour du monde avec ça. Fait qu'elle explique que c'était vraiment un coup de tête, puis que tu sais jamais, un moment donné dans ta carrière, il y a un point tournant qui va faire comme ça va exploser.
0: Check bien ça.
2: Faut que tu crois en toi, tu sais.
0: Steph, check bien ça. Je suis sûr que les gens de Man Made vont envoyer des bobettes à Katy Perry. C'est clair.
2: Ben, pour Justin Trudeau.
0: Ben, peut-être.
2: Pas pour elle, parce que...
0: Ah, t'as jamais essayé des man-made, hein?
2: Non.
0: Et tabarnouche de colline. Je suis obligé de dire, sérieusement, ils sont ultra confortables. J'en ai deux paires à la maison.
2: Je préfère y mettre. Ça, c'est confort.
0: Ouais, ben, attends un peu. Oui, OK. Mais je te le dis, là, sérieusement, le tissu qu'ils utilisent, c'est vraiment, vraiment trippant. Ouais. Mais c'est une belle nouvelle. C'est une nouvelle pour chez nous. Puis je sais pas le fait que... À soi maintenant avec Justin, tu sais, ça a pas un petit penchant de plus pour le Canada.
2: Ben c'est sûr, parce que est-ce que elle aurait fait ben oui, tu sais, premièrement, l'occasion était de lui souhaiter la bienvenue à Montréal. Fait que c'est sûr qu'elle a fait ben là, c'est charmant. Puis peut-être qu'elle a mis un petit plus. Mais là, évidemment, comme elle est au Canada, je pense qu'elle a vraiment un petit attachement de plus qu'à l'habitude.
0: C'est normal.
2: Et oui.
0: Elle l'aime. Elle aime. Hein? Merci d'être chez nous. Il est 6h43. Je veux savoir, côté temps et température, en ce moment, sérieux, là, c'est là, la boule jaune fait la job, là.
2: Ben, c'est du soleil, je dirais, jusqu'à peut-être 9, 10 heures. Ensuite, ça va s'ennuager. Puis après ça, il y a un risque d'orage, d'averse également, 40% au cours de la journée, avec 25, 28 ressentis ce matin. On est quand même à 12. Fait qu'on est bien.
0: Puis si tu regardes pour le week-end, juste de même. Là.
2: Le week-end, ça regarde bien. T'sais, demain, oui, il y a des averses, mais samedi, dimanche, on parle de 26-28, alternance soleil-nuage.
0: C'est parfait, ça. Mais oui. J'aime ça. 6h44, c'est avec plaisir qu'on vous présente Marc Dupré chez nous. Le voici avec Où sera le monde? Ouais. Quand tu regardes l'actualité, c'est une maudite bonne question.
2: On aime mieux oublier ça.
0: Ouais, des fois, là... Gratte la guitare puis chante avec, tu vois, ça passe. 11 007, textez le mot Japon pour jouer avec nous autres à 7h20 au Quiz Me Baby.

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2: 648 en ce moment sur l'autoroute 50 des Allumetières, c'est vraiment facile. Ben vous le savez, hein, à ce moment-ci de l'année, là, toujours un peu plus tranquille du côté de Gatineau. Du côté d'Ottawa, Queensway direction Est, un petit ralentissement tout près de la 416 et sur la 174 à la hauteur de Jeanne d'Arc. 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
1: Moi, j'aurais dit plus le BBQ. Ah, il est 6h49.
3: BBQ,
1: Steph,
3: OK.
1: Écoute ça. L'Ontario va nous devancer sur quelque chose très bientôt.
3: OK.
1: Puis ça, sérieusement, il faut que ça traverse au Québec, j'espère. On va augmenter la limite de vitesse sur les routes en Ontario. On va passer ça à 110 km/h.
3: OK, ben...
1: C'est une Moses de bonne nouvelle.
3: Mais le bon va monter à 120 comme d'habitude, pareil.
1: Ça, t'sais, j'espère que non. Tu sais, nous autres au Québec, on tolère 118. C'est ce qu'on nous dit, en tout cas. Je suis pas sûr, tu demandes à un policier s'il va te dire oui, là.
3: Ça dépend de leur quota, quoi. C'est ça que le monde dise. Moi, je vais juste répéter.
1: C'est quoi? Moi, j'ai dit pendant plein d'années que c'était pas vrai, cette histoire-là.
3: 115, je pense que t'es all set, t'es correct.
1: Pour l'affaire du quota, puis je suis obligé de dire que malheureusement, oui, c'est vrai, les policiers doivent donner... Parce que c'est impossible que tu fasses un chiffre de 8 heures puis que tu donnes pas de ticket. Ça, c'est impossible.
3: Mais ça veut dire que t'es pas à bonne place au bon moment.
1: Non, mais ça se peut pas.
3: Ouais.
1: On conduit vraiment trop mal au Québec, c'est sûr.
3: Rien que nous autres, une ride, on en voit plein.
1: C'est ça. Ça, c'est clair. Mais bref, tout ça pour dire que ils vont augmenter la limite de vitesse, puis j'ai hâte de voir si on fait ça au Québec, tu sais, on va-tu accepter 128? Tu comprends-tu?
3: Barbecue.
1: Ah oui.
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1: Ah oui, donc...
3: Bon, comme je disais, là, c'est du soleil ce matin. Ça va s'ennuager au cours de la journée avec un risque d'orage, risque d'averse également à 40 %, 25, ressenti 28 ce matin. On est à 12. Demain, vendredi, la moins belle de la semaine, malheureusement, c'est de la pluie avec 70 % de risque d'orage aussi, 23. Mais là, ce qui est important à savoir, c'est qu'en fin de semaine, on a un beau week-end de planifié avec alternance soleil-nuage samedi 26 et 28 dimanche plein soleil.
1: Il y a un article dans le Journal de Montréal ce matin qui me... Je comprends pas qu'on se pose cette question-là. Alcopop, je sais pas si ça vous dit quelque chose. On se pose la question à savoir pourquoi les jeunes sont attirés vers les canettes alcoolisées. Tu sais, les drinks où il y a des couleurs flashantes sur les canettes et tout ça. Puis... C'est pas la couleur de la canette, bâtin, c'est l'alcool. C'est l'alcool qui attire les jeunes, puis c'est normal. On leur donne
3: non,
1: le droit.
3: Non, mais attends un peu, là. Quand il y a de la couleur, c'est attirant. Tu sais, je regarde, moi, à l'époque, mettons, de la petite popeuse, là. Quand il y avait de la couleur, je regardais bien plus la popeuse que, mettons, une bière.
1: Ouais, non, je comprends, mais de penser que c'est la canette ou la couleur de la canette, moi, je pense que c'est l'alcool.
5: Je pense pas que la couleur influence pour 90% des gens, mais je pense que c'est définitivement un facteur. Je suis d'accord avec Wonder là-dessus.
1: À 14-15 ans, tu sais, t'as le goût d'être rebelle un petit peu. 16 ans, tu veux être rebelle, tu veux aller dans les bars. À 17 ans, tu rentres puis t'espères qu'ils te cartent pas. Puis c'est parce que tu veux vivre le feeling de « Ah, je suis illégal ». C'est encore ça aujourd'hui, j'imagine, pour les jeunes. Nous autres, c'était ça dans le temps. Non, c'est plus ça, tu penses?
3: Ah, ben c'est sûr que tout ce qui est pas correct, c'est attirant vers l'humain n'importe quel âge. Dans le sens que si on dit non souvent à un jeune âge, tu dis oui quand même. Mais je veux dire, quand ça t'attire avec des couleurs, ça finit que tu y vas puis tu vas l'essayer pareil.
1: T'es-tu capable, toi, de te retenir sur les affaires?
3: Moi, si on me dit non, je vais faire oui. Je vais te prouver que t'avais pas raison.
1: Je suis tellement surpris. Être tout nu et en vie, c'est tout ça le bonheur, toi, chose?
3: Oui,
1: voici Milky Challenge chez Noirette.
3: Avec rythme aussi, là. Oui, le trio.

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4: 6,57, on roule peut-être pas 110 km/h, mais on roule au moins à la limite de vitesse, la Gatineau, sur la 50 des Allumetières, l'axe Grébert-Fournier. Il n'y a pas de problème pour l'instant. Du côté d'Ottawa, sur le Queensway, direction est, un peu plus difficile, tout près de Island Park, Carling. Sinon, 174, on est au jaune à la hauteur de Jeanne d'Arc. 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
13: Saturpile, j'ai pour vous une histoire impossible.
14: Non.
13: C'est débile, cette affaire-là. Puis quand tu fais « on », quand tu vois la nouvelle, ça fait « voyons donc, ça se peut pas, là ».
14: On s'en va où, là?
13: On s'en va aux États-Unis. Une fille qui s'appelle Tiffany Score, c'est son nom.
14: OK.
13: Se fait placer un embryon dans le bedon pour avoir un bébé neuf. On s'entend?
14: Non, un bébé vieux.
13: Ça arrive.
14: C'est beau. Tu peux continuer?
13: Ouais. Et... On lui installe l'embryon, tout. La grossesse, ça va super bien. On s'entend, une belle grossesse, une belle bedonne ronde. Okay. Petite famille est heureuse. Le bébé vient au monde. Et c'est un bébé noir. Les deux parents sont blancs.
14: OK.
13: Fait que là, qu'est-ce qui s'est passé? Je comprends pas. Fait que le père, évidemment, doute de sa blonde, ce qui est tout à fait normal. T'as fait quelque chose avec un monsieur qui était pas de la même couleur que moi. Imaginez, 2 secondes.
14: Ben, tu restes bête un
13: Steph,
14: peu, là.
13: On s'est trompé d'embryon.
14: Oh non!
4: Ouais, une petite erreur, hein?
14: Ben là, je veux pas rire.
13: Ben non, mais écoute, le contraire arrive. Tu sais, t'as deux parents noirs pis ils ont un bébé blanc. Voyons donc que c'est ça.
14: Mais tu sais, là, il y a... Zéro raciste, ça n'a pas rapport.
13: Non, ben non, c'est une erreur du pitcher. Hey, pas mal.
4: J'espère.
14: C'est quoi que tu fais avec...

0: de la situation.
1: J'espère qu'elle a eu un rabais, là, dans
0: le sens que... Ben, c'est ça, je me suis dit, est-ce qu'on dédommage pour le deuxième?
2: Ben, écoute, on s'est entendu en cours. Ben oui, c'est clair.
0: C'est quoi qui va se passer?
2: Pis, écoute, le bébé est en super santé. C'est un beau bébé, là. Il est vrai, c'est un
0: ben
2: vrai
0: oui,
2: beau
0: mais non,
2: bébé,
0: mais
2: là.
0: Ça a l'air... Elle l'a long gardé.
2: Ben oui, il comprend.
0: Elle l'a
2: mais
0: porté,
2: tu regardes,
0: là.
2: Tu fais, voyons donc, qu'est-ce que c'est ça? C'est une erreur, on n'a pas installé hey, ça, là.
0: Imagine, là, ils chicanent pour ça, là,
2: hey,
0: là.
2: C'est épouvantable.
0: Ils se rendent compte que ça n'a aucun rapport avec les deux, là. Mais c'est sûr que le premier réflexe, tu te dis,
2: elle
0: okay,
2: m'a trompé.
0: Il
2: ah,
0: s'est
2: oui.
0: passé quelque chose.
2: Ben oui, c'est sûr.
0: Mais après ça,
2: quand tu y penses,
0: creuses un peu plus loin.
2: Oh! M'excuse. Puis, tu l'as dit, il n'y a absolument rien de raciste
0: non, non,
2: là-dedans.
0: C'est
2: là.
0: Une question de...
2: Le bébé, je le prends demain matin, là. C'est un beau bébé,
0: de
2: là,
0: logique,
2: sérieusement. Mais, fais dire, tu...
0: Mais tu sais, si t'adoptes, tu
2: oui,
0: sais que ça peut être,
2: c'est, ça.
0: C'est correct, mais là,
2: mais là,
0: tu fais le saut un peu parce que t'étais pas au courant.
2: Ouh,
0: là.
2: Tu dois faire un baptême de saut. Black Eyed Peas, c'est à venir dans un petit moment avec I Got a Feeling. C'est une toune qui m'a marqué, ça a marqué une génération. Moi, cette toune-là, j'ai accroché raide là-dedans, je trouve ça bon.
0: Oui,
2: on vous l'offre dans un petit moment. Juste le temps de savoir, au bulletin de 7h30, on parle de quoi, Phil?
1: On va revenir sur ces séismes au Venezuela là, qui ont fait déjà là, des dizaines de morts. Et sinon, ici à Ottawa, on avait essayé les fameuses caméras là, corporelles sur une
2: les
1: petite unité.
2: Cam,
1: là, ouais, les body cams pour le service de police d'Ottawa. On a eu la confirmation que le projet pilote c'est bien déroulé.
2: Okay.
1: On va aller de l'avant. Donc, d'ici 2027, les policiers, les patrouilleurs du service de police de la ville de l'Ottawa vont avoir ces body cam, caméras corporelles.
2: 10 ans en retard.
0: Ouais.
2: Pas compliqué, là. Les municipalités de partout au Québec, la Sûreté du Québec, la GRC, on est 10-15 ans en retard. Pour protéger vos policiers, puis on le voit, là, on vient d'avoir une tragédie à Montréal, ça prend des body cam sur tous les policiers. Toutes les policiers, puis ça presse. C'est épouvantable. Les images qu'on voit, que tu sois aux États-Unis, que tu, au Canada, tu vois des policiers
0: peut,
2: se faire brasser.
0: Ça peut arriver ici, ben là, oui, à Gatineau, à Ottawa,
2: on a besoin de protéger un petit peu plus nos policiers.
1: Le chef de police a mentionné qu'avec le projet pilote, ils se sont rendus compte que, premièrement, il y a une productivité au niveau des agents, il y a un rapport plus objectif du travail
2: ouais,
1: aussi. Lorsqu'on remplit le rapport, ça les aide, ça va plus vite. Ils ont besoin juste d'envoyer la caméra, le timing code. Sinon, ça les aide également là, au maintien des normes. Ça, c'est une évidence, je crois. Là, je pense
2: avoir juste une caméra d'un bord du côté du public, ça aide pas les policiers. Là, parce qu'on coupe ou on veut couper quand on veut mettre des images qui vont faire passer les policiers pour des tatas.
1: Maintenant, on modifie.
2: Ou le contraire.
1: Ce qu'on veut modifier.
2: Exact, exact. Merci, Phil. On surveille ça. On se reparle à 7h30 d'actualité. Je vais vous inviter à texter un mot au 11007. C'est le mot facture. Vous nous envoyez ça rapidement et vous allez voir, il y a un lien qui va vous être envoyé. Vous cliquez là-dessus. Vous allez voir tous les commerces qui participent à rythme paie vos factures. 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
2: 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Donc, 11 07, tu textes le mot facture. 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
0: Ben oui,
2: envoie-nous ça rapidement. Saviez-vous que 80% des informations que notre cerveau reçoit passent par les yeux? Tu vas être bien informé, il faut que tu aies des bons yeux. C'est pas compliqué, hein?
0: Oui, ça, c'est quelque chose qu'on remet tout le temps plus tard.
2: Les yeux?
0: Moi, quand j'ai un test de la vue, on dit c'est 2 ans.
2: Il ouais,
0: faut que tu aies faire ton test. Puis des fois, quand tu es rendu à 6 ans, là, ils te le disent, puis ils te font sentir mal. Genre, là, fait 6 ans que tu n'es pas venu. Ouais,
3: mais ben
0: c'est
3: dur,
0: ça, hein. C'est important pour vrai, là. On utilise nos yeux à tous les jours.
2: -6.75 et -6.25, les deux yeux, moi. Je vois rien. Pas de lunettes, je vois rien, rien, rien, rien, rien.
0: C'est gros, tes lunettes sont épaisses. T'as des nouvelles paires de lunettes, là, qui s'en viennent?
2: Moi, ouais, j'ai hâte. C'est la même maudite affaire, mais j'ai
0: hâte. Moi, j'ai un œil pas pareil aussi, là. C'est tout un œil plus faible, là.
2: Ouais. T'es pas,
0: Moi, c'est de loin, quand je conduis, sur les écrans également.
2: Tu vois, rendu à mon âge, moi, c'est les deux, de loin et de près. Puis de près, j'étais à plus de 2,50, je pense.
0: Là, elle m'expliquait à un moment donné que, comme, il n'y avait pas beaucoup de place pour passer en arrière, puis que, comme, je pourrais devenir aveugle si je fais pas attention, du coup. Hein? Ah oui, elle m'a expliqué quelque chose, j'ai vraiment eu peur. Je l'ai regardé, j'étais comme, tu vas me revoir dans un an.
2: Ça marche.
0: Oui.
2: Météo pour aujourd'hui, Steph?
0: C'est du soleil ce matin. On est vraiment là, dans des chaleurs quand même. On maintient ça. Donc, 28 ressentis, alternance soleil-nuage. Par contre, 40 % de probabilité d'averse de pluie et d'orage en après-midi.
2: Tu sais, il y a des tunes, tu vas entendre les deux, trois premières notes, puis tu reconnais tout de suite. Mais elle fait partie de ceux-là.
0: Ouais.
2: Tu entends les deux, trois premières notes, puis tu sais tout de suite, c'est quoi. Mais je vous invite à la savourer avec votre toast au beurre d'épinard.
0: Ah oui, on sait c'est quoi. Ah, ouais. Ben oui.
2: C'est les Black Eyed Peas chez nous. Arrête, bon matin avec Wonder.
0: Phil Bessette. Allô, bon matin.
2: Moi, Martin, bon réveil. Il est 7h07. C'est aujourd'hui jeudi 25 juin 2026.

0: Wow, t'étais sa note sans farce.
1: Merci. Ah, il est à 7h11, minutes. Le dictionnaire à Wonder, c'est ce matin, 7h40. Vous voulez pas manquer ça.
0: Ouais.
1: T'as eu une bonne semaine, Steph? T'as eu une bonne semaine?
0: Mais c'est parce que toutes les fils que j'ai fait, t'étais pas avec moi.
1: Ouais, mais t'en as fait quelques-uns ce matin et j'étais là. Vous voulez pas manquer ça, 7h40, ça va être le fun, pas rien qu'un peu à part ça. C'est le dictionnaire à Wonder, événement qui est marquant pour le matin juste pour le fun. On a parti ça il y a une dizaine de mois et ça arrête pas. Tous les jeudis, on a ça à vous offrir, 7h40 le matin. C'est un beau trip à part ça.
0: Je voudrais pouvoir m'améliorer puis qu'il n'y en ait pas une semaine. Mais ça n'a pas arrivé vraiment.
1: Mais Steph, c'est pas de t'améliorer, c'est toi. C'est pas méchant, là.
0: Ben non, je comprends. Même si, mettons, je me force bien raide, là. J'ai l'impression que ça, c'est ça.
1: Ouais.
0: Je vais trop penser. Faut que je me laisse aller. Je pense que c'est ça que vous aimez.
1: Ah oui. Ah oui, c'est tellement drôle à part ça.
0: Bon, à part le dictionnaire, c'est où ce qu'on...
1: Il y a le quiz qui s'en vient dans les prochaines secondes. Textez le mot Japon au 11007 si vous voulez jouer avec nous autres. Kanzan Japanese Grill vous reçoit. Vous et la personne de votre choix pour aller manger. Mais quand je dis manger...
0: Un repas à volonté.
1: Manger en lettres majuscules. Là.
0: All you can eat.
1: Oh wow. Moi, ça...
0: Moi, j'adore les all you can eat.
1: Il n'y a pas... Tu sais, je sais pas, me présenter dans un restaurant, tu sais, que le monde me connaît un peu, là. Me présenter dans un restaurant où c'est all you can eat, j'aimerais ça voir la face du gérant ou encore du propriétaire. Il doit se dire, patin, ça va me coûter cher.
0: Ben non, Martin, voyons donc. T'as de la misère à prendre des bouchées de spaghettis ce matin.
1: Mais c'est parce que le plat est tombé. Steph, j'ai fait ça à un moment donné dans un restaurant de sushi. C'était All You Can Eat. Je m'en vais là avec un de mes chums et on s'assoit. C'était 110$ par personne, mais tu mangeais ce que tu voulais. Peux-tu dire qu'on a mangé pour plus que 110$? Le gars au comptoir capotait, là. C'était amène les racles.
0: Pour souper ou dîner, il y a des meilleurs rabais d'habitude.
1: C'est en fin d'après-midi, je te dirais vers... Bon, non, l'heure du souper. Moi,
0: mais all you can eat, sushi, c'est trompe fun, pas, là. C'est tout le temps bien bon. Puis c'est déjà cher à la base des sushis, ouais. Donc quand t'en as à volonté, là, tu te gâtes.
1: Quand tu peux te bourrer à la face.
0: Ah, ouais.
1: Et c'est ce qu'on vous invite à faire. Et on joue avec vous autres à compter de 7h20. On parle de ce matin, on vous a posé la question sur Facebook hier. Es-tu le voisin emprunteur ou le voisin prêteur? Puis pourquoi je demande ça, c'est que bien souvent, il y a des gens qui vont prêter... ça peut être un râteau, tu sais, pour le jardin. « Hey, j'ai plus ma pelle est cassée, tu me prêterais-tu à la tienne? »
0: Ouais.
1: Elle revient jamais. Ça, c'est poche.
0: Ben, moi, je pense que non, là.
1: Que c'est pas poche? Tu
0: non.
1: Prêtes quelque chose à quelqu'un puis ça revient pas?
0: Non, pas ça.
2: Que ça
0: moi, je pense
2: souvent.
0: Que ça arrive pas souvent.
1: Ah!
0: Parce que, tu sais, je veux dire, quand c'est des trucs pour la maison, les voisins, déjà... Il y en a que ça les gêne quand même, fait qu'ils sont comme reconnaissants, mais ils vont aller leur porter. Mais quand c'est genre, exemple, un chandail ou un élastique, tu sais, mettons les...
1: Un élastique.
0: Moi, non, mais souvent, je vais aller chez des amis, puis là, j'ai froid, fait qu'on me prête une veste, puis je pars avec. Puis là, ben,
1: ouais, mais toi, t'es kleptomane aussi, là. C'est ça, les gens le savent pas, mais t'es une voleuse dans
0: là,
1: la vie.
0: Là, j'oublie de leur donner. Finalement, je me dis... Qui est à moi est à moi.
1: Oh, c'est ça, je
0: disais. Prêter, c'est prêter. Reprendre, c'est voler. On s'est donné, c'est donné. Ça dépend, c'est quoi, honnêtement, là. Tu sais, quand c'est des trucs pour la maison, honnêtement, là, les pelles, des échelles, des trucs de même, là, je pense que c'est un peu difficile de voler ça, là.
1: Ouais. C'est la surprise.
0: Ben, c'est quoi qu'on t'a déjà volé?
1: 11007. Ben, mon père s'est fait emprunter des affaires puis c'est jamais revenu, des outils. Tu prêtes une, je sais pas, une
0: drill. Mais lui, il retourne pas, genre, excuse-moi, j'ai besoin de mon tournevis.
1: Ben, parce qu'à un moment donné, ça devient gênant pour le prêteur, tu sais.
0: Non, mais tu dis, j'avais besoin en retour.
1: Ouais, mais tu le fais une fois. Ça revient pas. Tu le fais deux fois, il revient pas.
0: Ben, t'as pas compris la première, clairement.
1: C'est
0: tu te redonnes pas, là, tu reprêtes pas. S'il est typique à pas te l'ordonner, là, OK, je peux comprendre.
1: 11007, je veux savoir, est-ce que vous avez déjà prêté quelque chose à quelqu'un puis c'est jamais revenu? Juste pour le fun. Juste
0: bonne
1: pour.
0: Question.
1: On va voir qui des deux est plus dans le champ, Claude.
0: Bonne question.
1: Et là, pour nous, Loud, toutes les femmes, c'est chez nous. Arrête que ça joue. Merci de nous avoir choisi. Elle est magnifique ce matin. On parle de Wonder, évidemment. C'est le dictionnaire à Wonder à compter de 7h40.
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3: 7-18 en ce moment, bonne nouvelle, à Gatineau, c'est encore facile, même dans les carrefours giratoires sur des Allumetières et l'autoroute 50. Il y a ces travaux sur l'autoroute 5 entre Haute-Plaine et Mont-Bleu. Et le seul ralentissement, c'est du côté d'Ottawa, Queensway, direction Est, une fois traversé Pinecrest jusqu'à environ Carling. 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
4: Ah!
3: Faites vite, pas si vite. Pas si vite.
2: Je suis en train de me pratiquer pour le quiz, mes baby, parce que ça sera pas facile.
4: Non, je
2: le
4: sais.
2: C'est juste pour ça, mais désolé. Hey, côté météo aujourd'hui, c'est du soleil ce matin, alternance soleil-nuage. Ça va s'ennuager au cours de la journée avec un 40% de probabilité d'averse de pluie, d'orage également, mais quand même 28 au menu ressenti. Demain, vendredi, c'est des averses et des orages et week-end parfait, je vous dire.
4: Steph, juste avant que tu pousses ça, là, il est 7h19, presque 7h20. Ça vous tente-tu de faire une claque, là? Pour les organisateurs et la gang de Outaouais en fête, sérieusement. Ça s'est terminé hier. Ouais, ça a été un gros succès. Bravo. 5, 4, 3, 2, 1. Bravo à vous autres.
2: Good
4: félicitations.
2: Job,
4: il est 7h20, c'est l'heure de jouer.
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4: Quiz! Bonjour avec vous. Il y a Alex qui est en bout de ligne. Il nous a texté le mot Japon. Bonjour, Alex.
2: Allô?
6: Salut, Johan.
4: Bonjour, comment ça va?
6: Reviens, toi.
4: Oui. Qu'est-ce que t'as dit? Salut, quoi?
6: Konnichiwa.
4: Oh, oui.
2: Allô, Joanne.
3: As-tu un expert ici?
4: Ben oui. Es-tu déjà allé au Japon?
6: Non, mais la culture, c'est comme la confiture. Moins t'en as, plus tu l'étends.
4: Oh, bravo.
2: Oh, mon Dieu, c'est trop compliqué pour moi, ça, ce matin.
4: Alex, attends-tu de me remplacer demain matin? T'as l'air allumé en tabarnouche.
2: Oui. Ben, tu me remplaceras, moi, en place.
6: Je suis tellement pas réveillé.
2: Ah, mon Dieu, je veux pas te voir réveillé.
4: C'est vraiment, vraiment le fun. Konnichiwa, c'est bonjour.
2: Je le sais bien, mais j'ai entendu allô, Joanne.
4: Moi aussi.
2: Il n'y a aucune bonne réponse.
4: Tu vois que notre culture japonaise a cet emploi.
6: J'ai voir Salbard, justement, là, puis j'ai peut-être un peu trop applaudi, fait que ma voix, matin, elle a un petit rauque.
4: Ah, c'est le fun. Ah. Puis le show, ça a dit quoi?
6: Ah, c'était vraiment bon.
4: Oui, c'est le fun, hein? C'est la première fois que tu les voyais?
6: Salbard, oui.
4: Je les
2: Est-ce
4: ai vus.
2: Est-ce que tu es allé voir Quint avant-hier?
6: Ben, je suis allé voir les feux d'artifice, puis j'ai pris un petit peu du show de Quint en même temps. On était juste en avant des artificiers quasiment dans la
2: côte du Cordis,
4: là. Très cool.
6: Avec les garçons, je suis allé les voir, ils ont jasé avec, ils étaient super contents.
4: Ça, c'est le fun. T'as un mot juste de beau festival, et c'est ce qui décolle notre été ici en Outaouais. Il y a plein de gens qui sont en visite chez nous, on vous souhaite la bienvenue. Merci d'être chez nous, c'est gentil. Alex, t'es prêt à jouer avec nous autres?
6: Oui.
4: OK, c'est un quiz pour aller faire un tour du côté du Kanzan Japanese Grill. C'est repas pour deux personnes, mais repas, quand je dis repas, c'est à volonté. Là. C'est ce que tu peux manger.
2: Gâter,
4: tu vas te bourrer à la face solide à part ça. C'est du côté de Canada. Allez essayer ce restaurant-là, vous serez pas déçus. L'affaire qui va être off, c'est que je ne ferai pas le quiz aujourd'hui. Je vais donner ça dans les mains de Steph.
2: Je me sens prête. Donc, Alex, bonne chance.
4: On veut savoir lequel ne vient pas du Japon, OK?
2: Les arts martiaux, ça vient... du Japon, sauf...
4: Lequel? Écoute bien.
2: La capoeira, judo, sumo et aikido. Aikido.
4: Aikido. Lequel, selon toi, Alex, ne vient pas du Japon?
6: Non, c'est-tu une question comme le plus tôt cette semaine, s'il n'y a aucune réponse?
4: On ne le sait pas. Ça, c'est toi qui choisis, là. On ne sait pas.
2: Ah, oh, merde.
3: Oh. On ne va pas tout le temps être...
2: On ne l'a pas été il y a deux jours. Là, je pense qu'on peut l'être.
4: Alex, là, il y a le temps de googler, les amis. Là. Alex, ta réponse?
6: Veux-tu me répéter, c'est quoi le premier?
2: La capoeira, judo, sumo, aikido.
6: Capoeira, je pense.
4: La quoi?
6: Capoeira.
4: Tu y vas-tu avec capoeira?
6: Je pense que c'est un peu.
4: Tu n'as pas le temps de googler, là, mon mot, juste.
6: Le judo.
4: Le judo ne vient pas du Japon, c'est ce que tu dis?
6: Oui.
4: Réponse finale?
6: Oui.
4: Malheureusement, Alex.
2: Mauvaise réponse.
4: Merci d'avoir essayé, mon chum. T'es fin. Je te souhaite une belle journée. Un gros merci à toi.
6: Vraiment, c'est rough.
2: Salut, Alex.
4: M'excuse. J'ai-tu le temps, celle-là, ici? Oui, elle là. Le matin, juste pour le fun. Bonjour.
7: Bonjour.
4: Allô, comment ça va?
7: Ça va bien, Ça va, toi?
4: Oui, ton nom, s'il vous plaît.
7: Micheline.
4: Micheline, t'as rien gagné avec nous autres dans les 30 derniers jours?
7: Non.
4: Écoute la question, on répète, OK? Écoute la question. Lequel de ces arts martiaux n'est pas japonais? Steph?
2: La capoeira, judo, sumo, aikido.
7: Moi, j'ai aikido.
4: Aikido?
7: Oui.
4: Steph? Malheureusement, Micheline. C'est ça, Micheline, hein? C'est pas la bonne réponse. Un gros merci.
2: Le piton, il voulait pas.
4: Un gros, gros merci à toi. On s'essaye avec un autre appel. Celui-là ici. Le matin, juste pour le fun. Bonjour.
8: Oui, bonjour.
4: Salut, comment ça va?
8: Ça va bien, vous?
4: Oui, ça va bien. Ton nom, s'il vous plaît?
8: C'est Denis.
4: Denis.
2: Allô, Denis.
4: Attention. Les arts martiaux, la plupart sont du Japon, sauf une là-dedans.
2: Est-ce que tu as besoin de qu'on répète ou?
8: Non. C'est la capoeira.
4: Là?
8: La capoeira.
4: C'est une bonne réponse!
2: Côté formulation.
4: La capoeira. Ça vient de où, ça, Denis? T'as-tu une idée?
8: Aucune idée.
4: Brésil.
8: Ben, ça sonne pas comme les autres.
4: C'est vrai, t'as raison. La capoeira vient du Brésil. Le judo, le sumo et l'aïkido viennent du Japon. La capoeira, c'est une danse. Si vous avez jamais vu ça, c'est impressionnant de regarder ça. C'est les gens du Brésil faisaient ça pour montrer j'allais dire, c'était quasiment de l'esclavagisme à l'époque, là. C'était une danse pour eux autres et c'était un art martial qu'ils ont lancé. Mais écoute, un coup de pied de capoeira, tu te relèves pas de ça, là. C'est violent comme sport, ça a aucun torieux de bon
2: Bravo,
4: sens.
2: Bravo, Denis, tu vas pouvoir aller te gâter avec la personne de ton choix.
4: Tu vas aller manger du côté du Kanzan. Kanzan Japanese Grill, c'est à toi, tu viens de gagner ça. T'es de quel endroit, Denis?
8: Gatineau.
4: Ben, c'est réglé, tu t'en vas manger.
2: Garde la ligne, Dan.
8: Oui, merci.
4: Reste là. Larger than life, après avoir mangé au Kanzan Japanese Grill.
2: Pour Alex, il l'a mentionné au début.
4: Trois fois.
2: Il a dit un capoeira.
4: Sais-tu quoi? Il peut se reprendre demain.
2: Oui, je comprends. Mais
4: Alex, j'espère que tu vas te reprendre demain. Non, il y en a d'autres, mais peut-être meilleure chance.
2: Ouais.
4: J'allais te dire, quand tu vas aller manger au Kanzan Japanese Grill, larger than life. Tu sors de là, tu roules.
2: Bon lien.
4: Voici les Backstreet Boys.

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1: 729 Queenswood direction est, un peu plus lent maintenant. On est à la hauteur de la 416 et c'est plus difficile tout près de Carling. Sinon, du côté de Gatineau, 50 des Allumetières, c'est encore facile. Il y a ces travaux sur l'autoroute 5 entre Haute Plaine et Mont-Bleu et des travaux sur Lucerne tout près du chemin Fraser. 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
2: C'est facile le matin. Ouais. Hey, je vous invite à faire quelque chose, OK? Prenez votre téléphone.
3: Ouais.
2: Allez sur Rythme 97.1.
3: Faut-tu que je le fasse en même temps?
2: Oui. Sur Messenger.
3: OK. Oui!
2: OK.
3: Oui, je comprends.
2: Puis envoyez-nous un message vocal. On veut vous entendre. On veut savoir c'est quoi vos plans fin de semaine. Vous nous souhaitez un beau week-end également. C'est bien simple. Vous vous présentez un message de 15 secondes. Et à tous les vendredis, vous le savez, vous l'aimez, la toune, c'est la chanson rythme. On veut que vous soyez dans la toune.
3: Ah ouais.
2: Pas compliqué, hein?
3: Message vocal de 15 ça. Secondes. Ouais. OK, 15 secondes. Vous voulez dire allô, Steph? Phil?
2: Allô, Phil? Allô, les beaux mecs?
3: Ouais. Non. Elle n'est pas là, par exemple. Elle n'est pas là. Je voulais dire beau mec, c'est Phil, là, parce que... Hey, juste vous dire rapidement.
1: Ouais. Parce que si vous me mettez dans la même catégorie que Martin, là, je trouve ça chiant. C'est pas vrai.
3: T'as-tu
1: c'est plus ta fête, là. C'est plus ta fête.
3: Non, je comprends que c'est plus ma fête en baptême aujourd'hui, moi, t'as le dire. T'as-tu mangé aujourd'hui, toi?
1: Ouais, j'ai pris un muffin de Claire.
3: J'ajouterais une couche de marde là-dessus. 7h31 minutes.
2: Oh, soyez polis, sérieux. Hey, soyez polis si vous êtes pas jolis.
3: Merci, les nouvelles.
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0: si jamais vous avez vu la première saison de Ilona Holmes. Ilona, c'est bien ça, hein?
1: Oui.
0: La deuxième saison, ou troisième, je sais pas si on est rendu à troisième.
1: Je pense qu'on est rendu à troisième.
0: T'as raison. La troisième saison sort le 1er juillet. C'est la sœur de Sherlock Holmes. C'est très bien fait. C'est bon à part ça. Et c'est disponible sur la plateforme. Malheureusement, c'est Netflix, mais et si ça veut le goût d'écouter ça.
1: C'est l'actrice de Stranger Things.
0: Oui, exact. Ouais. Bobby, je sais pas qui, là. J'oublie son nom.
1: Bobby Brown.
0: Exact.
2: Bobby Brown.
0: Exactement ça. Oui, puis elle fait.
2: Son nom.
0: Il y a comment il s'appelle Superman qui joue là-dedans, c'est Cavazil qui est
1: Henry Cavill.
0: Moi j'ai tout le temps dit Cavazil, mais t'as raison, c'est Cavill. 7h32 minutes, on va s'informer. On parle d'un séisme épouvantable du côté du Venezuela. Ça a brassé solide là-bas.
1: Ça a brassé un peu partout sur la planète Terre dans les dernières 24 heures, mais au Venezuela, là, deux séismes de magnitude 7,2 et 7,5 qui ont frappé le pays en espace de quelques minutes. Pour l'instant, le bilan 32 morts, 700 blessés. La présidente du pays a par la suite déclaré, bien sûr, l'état d'urgence. J'ai eu la chance de voir quelques images là, sur les différents sites de nouvelles en continu. Oui. Là, c'est assez frappant là, avec ces immeubles à logement là, complètement détruits. Ça va être difficile pour le Venezuela de s'en remettre. Mmh. Si on revient ici dans la région, le service de police d'Ottawa va de l'avant avec la prochaine étape de son programme de caméras d'intervention. D'ici 2027, tous les agents qui effectuent de la patrouille pour le SPO auront cet outil à leur disposition. Une décision qui a été prise à la suite des effets positifs constatés par le projet pilote. Le chef de police Eric Stubbs mentionne que les caméras ont prouvé qu'elles aident au maintien des normes, à la productivité des agents et fournissent un rapport objectif au travail des patrouilleurs. Le contrat avec l'entreprise américaine Axon est de 30 millions de dollars pour l'achat de 850 nouvelles caméras. Et je voyais cet article sur TVA. Si on achète 25 dollars de plus par semaine de produits produits locaux, au total, si tout le monde fait ça, c'est 29 000 emplois supplémentaires qui seraient créés au Québec. On injecterait 3 milliards de dollars dans l'économie ici. Donc, de ce 3 milliards de dollars, là, on comprend qu'une bonne partie va revenir en taxes au Québec, va en revenir en produits du gouvernement. Donc, au total, c'est 180 millions de dollars que le gouvernement se ferait davantage d'argent. Et ça, c'est suffisant pour construire 5 écoles.
2: Mais est-ce qu'il faut
0: 25 piastres par semaine?
1: Juste 25 piastres. Non, mais on s'entend que...
2: Là, je sais que c'est juste un approximatif, mais tu sais, à un moment donné,
0: il faut
2: être réaliste aussi. Là, je comprends bien que s'ils ont ces sous-là, est-ce qu'ils vont investir là-dedans ou dans autre?
1: De toute manière, si, mettons, on investit pour construire des écoles, qu'on le déplace à gauche ou à droite sur la colonne, ça reste de l'argent qui reste ici. Pis c'est juste 25 $. 25 $, ça va vite, là. C'est 3 produits, peut-être, à l'épicerie, là.
0: Ben, ça dépend. Tu sais, les cases de fraises du Québec sont pas chères en ce moment, là, mais tu peux en prendre 25 $, gêne-toi pas. Ouais. Mais il y a plein de produits du Québec qu'on peut acheter, puis je vous invite à le faire en torieux à part ça.
1: Et dans cette étude.
0: Plus que 25, tant mieux, là.
1: Et dans cette étude, il mentionne que, c'est dépendamment du domaine. Si c'est de la quincaillerie, on achète local, ça fait des répercussions qui sont beaucoup plus grandes parce que, l'argent, premièrement, une quincaillerie, le bois est fait ici.
0: C'est vrai.
1: Des fois, là, on peut vraiment créer plus d'emplois en choisissant d'acheter local. Puis des fois, on le réalise pas. Mais juste 25 $, ça change tout.
0: T'as raison. C'est une mauvaise de belles nouvelles, ça part ça. Un gros merci, Phil. D'autres choses?
1: Non, on va parler à 8h30 d'une opération policière à la Marina Del Mar qui s'est déroulée hier. Ça a peut-être assombri pendant quelques minutes les festivités qui avaient lieu, là, entre autres, à la Marina Del Mar. Donc, je vous donne tous les détails au bulletin de 8h30.
0: Bien gentil. 7h35 minutes côté sport. Les grosses nouvelles. Coupe du monde de la FIFA. Hier, le Canada affrontait la Suisse. Malheureusement, une défaite du Canada 2-1. Sauf que on est toujours dans la course.
1: C'est quand même qualifié. qualifier pour la première fois de notre histoire au prochain tour. Là. C'est historique.
0: Prochain match pour notre équipe canadienne, c'est dimanche, en fin de semaine, contre l'Afrique du Sud. On s'entend que ça sera pas facile.
1: Ça sera pas facile, mais c'est prenable. Là. C'est une équipe qui est même classée un peu plus bas que le Canada sur l'échelle mondiale. Donc, on est quand même chanceux d'avoir un match-up, là, un duel favorable pour le Canada au prochain
0: tour. Bonne affaire. Les Astros de Houston contre les Blue Jays hier. Un match pas facile. C'est une défaite des Torontois hier. 9-7 après 11 manches de jeu. Ce week-end, dimanche 28 juin, les Alouettes de Montréal vont recevoir le Rouge et Noir d'Ottawa. Le match est à 19h. Si ça vous tente d'aller voir les moineaux se faire plumer, on se croise les doigts que ça arrive, là. Ça peut arriver. Toujours ce week-end, le Grand Prix d'Autriche, c'est dimanche. Et la course d'école à 9h. On va entendre Pierre Houde dire « Et on roule! » 7h36, on parle showbiz.
2: La Queen Madonna fait extrêmement jaser sur les réseaux depuis quelques jours. Elle est méconnaissable en une de magazine Interview. Je ne sais pas si vous l'avez vu passer. Il y a du make-up, des retouches probablement. 67 ans et ses plus grandes fans ne la reconnaissent pas. Mais là, ça fait jaser. Parce qu'évidemment, là, elle a été interviewée, puis elle a dit, tu sais, si on va en profondeur, autre que ce qu'elle dégage, là, elle disait qu'elle n'a pas eu tout le temps la vie facile. Tu sais, elle a même été déjà sans abri. Elle a eu de la difficulté à trouver des hébergements. Elle a eu de la misère à se nourrir. Et elle avait en tête de faire un film sur sa vie. Parce qu'on le sait à quel point c'est hyper populaire. Tu sais, on l'a vu avec Michael Jackson, Elvis, toutes les grandes vedettes. Mais elle dit que finalement, ça a été abandonné. Il n'y aura pas de film sur sa vie. Fait que,
0: de son vivant.
2: Oui.
0: Peut-être, oui. Mais tu regardes les photos, puis tu as raison, Steph, c'est vrai qu'elle est méconnaissable, sauf que faut pas oublier, là, 67 ans. Le temps, ça arrange pas les affaires. Je le sais, je me regarde à tous les matins. Ça arrange pas les affaires, sauf que elle, probablement... un petit peu de botox à quelque part, beaucoup de maquillage sur les photos, mais c'est vrai qu'elle est méconnaissable.
2: Ils vont la maquiller puis la triquer, là. Mais tu sais, c'est ça. Ça fait full jaser, là.
0: Elle a raison.
2: Pour vrai, moi, on dirait, je regarde des photos, exemple, puis c'est rare, je vais faire. Non, franchement, on la reconnaît pas.
0: T'en connais-tu, sérieusement?
2: Mais oui.
0: C'est par ses yeux, parce que la forme du visage a changé.
2: Oui,
0: là.
2: T'as raison là-dessus, là, mais tu sais, mettons ses cheveux, ses yeux, c'est elle, là.
0: Ouais. 11-007, vous avez le goût de nous jaser, de nous dire bonjour, vous vous gênez pas. 819-503-9711, ça aussi, vous vous gênez pas. C'est un plaisir de vous parler à tous les matins. 7h38, minutes, je veux savoir côté temps et température pour aujourd'hui. Jeudi, Steph.
2: Belle journée. Bon début de journée, en fait. Alternance soleil-nuage avec 16. On va ressentir 28 au cours de l'après-midi, mais ça va s'ennuager l'affaire. C'est ça, là. Il y a comme un risque d'orage et d'averse.
0: À Shake? Le jeudi matin, nerveuse un peu, ça se comprend.
2: Honnêtement, je suis rendue habituée, on dirait que je me sens bien là. Je me sens de mieux en mieux. En fait, je l'assume tellement que comme j'ai plus peur de rien. Par contre, je me rappelle pas de tout ce que je dis.
0: C'est ça qui est dangereux. C'est là que c'est dangereux. Ouais. Le dictionnaire à Wonder s'en vient dans un petit moment, mais d'abord, point de mire. Voici Ariane Moffat chez nous à Rythme.

0: un pirage, un home around. On est vraiment en danger. On est au 171 rue Jean Poux. Space mâché.
1: Le space mâché.
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0: Wonder.
1: Ouais, es-tu prête?
0: Je sais pas.
1: Les auditeurs, est-ce que vous êtes prêts à ça?
0: Oui.
1: Pense pas. 744, c'est avec plaisir qu'on entre dans la tête. Bon, je dis dans la tête. On va faire un voyage. Attelez-vous. Mettez votre GPS. On rentre dans la tête à Wonder.
0: On part en fusée. On s'en va dans l'espace.
3: Et ça, on essaie de comprendre.
0: Mais ouais. C'est pas pire, je trouve. Tu t'en viens de meilleur en meilleur.
3: Ouais, tu malheureusement. Gagnes
0: des points.
3: Ouais.
0: OK. Vas-y.
3: Tu m'influences.
0: Yes.
1: Cette semaine, Steph a dit quelque chose, puis ça n'a pas de bon sens. J'ai dit, Steph, ça n'a pas d'allure ce que tu viens de dire. Elle dit, ouais, t'as raison. Mais pourquoi je m'excuserai? Ça part de même. Okay.
0: Il était comme, m'excuserai? Ouais. Ouais. Je voulais dire, m'excuserai.
1: Hein?
0: Pourquoi je m'excuserai?
1: Ouais, c'est vrai. Elle parle de Cain. Cette semaine, dans son show, elle dit, écoute, une performance exceptionnelle lors de Outaouais en fête, au Parc des Cèdres, un super de bon show. La baisse était probablement ajustée pour Cain.
0: Mais parce j'ai manqué une toune.
1: Ouais. Elle dit, je sais pas si on jouait en bac m'appelle.
3: C'est pas mal moins romantique.
1: Ah ouais, en bac m'appelle.
3: Que, ouais, ma belle.
0: Ouais. Mais on parle d'emprunter, là, ben ouais. Dans les voisins, je sais pas.
3: C'est-tu là qui est venue l'inspiration pour la question du jour?
1: Je sais pas si c'est de là c'est venu, là. Mais je l'ai trouvé drôle.
0: En bas, là, m'appelle.
1: Qu'est-ce que t'as
3: mais
1: dit?
3: Mais c'est une toune qui fesse.
1: Oh, ouais, ah ouais, c'est sûr, un coup de pelle, tu te relèves pas, là. Elle va te lâcher après ça. Oh. Martin, tu me doutes de moi. Tu me doutes de moi? OK, parfait, on y va. Celle-là, c'est la meilleure, je pense. Steph, celle-là, tu peux pas battre ça. c'est du classique maintenant. À 7h45, prenez note, là. 7h45, on est le 25 juin 2026, jeudi matin. Elle me lâche ça. Mmh. Ça a coulé dans la craque du beurre.
3: C'est bon. C'est cute, ça.
0: De quoi c'est cute?
1: C'est cute pour un enfant de 2-3 ans.
3: Ouais, exact.
0: J'ai 31 ans.
1: Ouais, c'est ça.
0: Je comprends même pas comment ça se fait que ça sort.
3: Ça a coulé comme...
1: Dans le crack du beurre.
3: Dans le crack du beurre.
1: Ça a coulé dans le crack du beurre. Faut le faire, là. Je te le donne. Pas je te le donne, je te le donne. Il y a un L qui va...
0: Je te le donne.
1: Ce matin, il y a José, puis merci José, on a eu un lunch... écoute, elle a préparé ça, je sais pas à quelle heure. Elle est arrivée ici à 5h30 à matin, à la station. Elle nous débarque avec
0: chaud, là. Un spaghetti gratiné.
1: Ouais, mais c'est pas ça que t'as dit. Oui, c'est un spaghetti gratiné. Puis écoute, il y a de la saucisse de chevreuil dedans. C'est délicieux. Oh. C'est bon. Sa sauce est vraiment bonne. Merci, José. Elle me dit, hey, t'en manges pas du spaghetti?
0: Mais oui, je sais.
1: Du Spacat.
0: Les dents là.
3: Mais ça, c'est le repas, c'est ça qu'on se disait à micro fermé, c'est le repas favori de Spartacat.
1: Oui. C'est du Spacat.
0: Ah, j'ai oublié.
1: T'as deux beaux enfants, Will puis la petite.
0: Livia, oui.
1: Ils ont jamais dit ça, hein? Spacat.
0: Mais non.
1: Garde l'âge qu'ils ont. Ça se peut pas, Steph. Et la dernière des dernières de ce matin, pour conclure, évidemment. Et c'est la saveur Wonder Steph. Ce sera trop. Ce sera trop. Comment? Tu sais, moi, 35 ans, peut-être 35 ans de radio dans le corps. Magané un peu, oui, je l'avoue. Mais j'ai jamais vu ça de ma vie.
0: Faut que je me démarque en quelque part.
1: Ah non, tu le fais très, très bien par ça.
0: Il y a Isabelle qui dit, ça veut dire quoi se couler dans le crack du bord?
1: Isabelle, si jamais tu as la réponse.
0: Une, moi, ça a coulé dans le crack du beurre.
1: Isabelle, si jamais tu as la réponse, s'il vous plaît, laisse-nous savoir ce que ça veut dire parce qu'il n'y a personne qui comprend. Ça a coulé dans le crack du beurre.
0: Ben, je suis sûre et certaine qu'il y a quelqu'un qui comprend ça.
1: Même ta mère ne comprend pas, Steph.
0: Ça a rendu que les fois des parties de famille, là, je l'échappe, ma mère. Toi, t'as rien à dire, le dictionnaire.
1: Oh.
0: Merci.
1: Oh.
0: Hey, on dirait qu'elle avait me piqué en quelque part, là.
3: C'est comme une insulte.
0: Oui. Je suis comme, mais non, mais moi, je suis fière de ça. Viens pas me piquer avec ça.
1: Ouais. Mais je la comprends un peu.
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3: 7,48 en ce moment sur l'autoroute 50 des Allumetières et un peu partout à Gatineau. C'est vraiment facile sur le réseau routier. La 174 à Ottawa, petit ralentissement tout près de Jeanne d'Arc, mais vraiment, si on compare à l'habitude au matin là, sur la 174, c'est beaucoup plus tranquille. 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
1: Merci. $7,50, notre top 1 d'aujourd'hui. Kiss Me a connu un certain succès lors de son utilisation dans la deuxième saison de la série télévisée Dawson Creek. À ce moment-là, la quasi-totalité des adolescents américains ont entendu cette toune-là à la télévision et dans de nombreuses stations de radio, évidemment. Mm-hmm. Ça a touché presque tout le monde. C'est rentré au top 40, puis après ça, bang! C'est parti. Notre numéro 1 du 25 juin 1999 de... Hey, Colin, pas facile. Sixpence, None the Richer. Voici Kiss Me à rythme.

0: Québec. Là.
1: Ah oui, je sais. Je suis en train de parler avec Stéphane, c'est un auditeur. Il est dans une zone où ça capte mal, malheureusement. J'aurais aimé ça lui jaser. On va se reprendre, mon cher Steph. T'es fin d'avoir pris le temps. 7:53, on vous a posé la question hier sur Facebook. Es-tu emprunteur ou prêteur dans la vie, toi? Puis est-ce que t'as déjà prêté quelque chose à quelqu'un puis c'est pas revenu? Mais tu sais, je te parle pas de prêter un œuf à ton voisin ou à ta voisine.
0: Non, parce que là, ça, on pas besoin de la revoir, là.
1: Mais il y a une pub en ce moment qui roule. Je sais pas si t'as vu. Elle la trouve bonne. T'es obligé de dire qu'elle est bonne, là. C'est une pub pour Vidéotron, je pense. Quelqu'un qui vient cogner à la porte a dit, tu te rappelles-tu, tu m'as prêté un œuf il y a 3 ans, je viens te le remettre, puis là, elle se dépêche à aller dans la cuisine, là, du signal, tu comprends? Elle peut faire sa conférence. J'ai trouvé ça super génial comme pub.
0: Oui.
1: C'est vraiment bon. Mais on parle d'objets que, je sais pas, moi, quelqu'un vient t'emprunter une pelle, quelqu'un vient t'emprunter ton râteau, quelque chose, puis ça revient pas. Moi, ça, là...
0: Ça vient te chercher. On a des bonnes réponses sur Facebook, par exemple, là, quand même, là.
1: Il y a beaucoup de sommages.
0: Il y en a beaucoup qui disent « J'étais prêteuse, mais je le suis plus. »
1: Mauvaise expérience.
0: Que, justement, j'ai pas eu une bonne expérience.
1: Ouais, c'est sûr.
0: Il y en a qui disent « Ni un ni l'autre », comme Sandra qui dit ça. Joanne Gros qui dit « Les deux ». C'est ça quand tes voisins sont tes amis. Ça, c'est vrai que ça aide.
1: Ah, mais ses amis, elle marque-tu? C'est qui ses voisins? C'est qui?
0: France et Mario.
1: Ben, ça va. C'est sûr.
0: Mais eux autres, tu sais, t'as envie d'être leurs amis, là.
1: En tout cas, il y a même du lunch en colis, moi, tout le temps.
0: Ça aussi. Et il y a Benoît qui dit, aucun des deux, moi, j'aime pas mes voisins, ça le fait pas. Fait que ça le fera pas non plus pour se prêter des trucs, là.
1: Il y a un commentaire qui est rentré. Il y a quelqu'un qui dit, moi, ça fait 25 ans que je demeure à la même place. Il y a 6 mois, j'ai rencontré mon voisin pour la première fois, puis on se reparlera pas.
0: Non, c'est correct. Il y a Michel qui dit, restons de bons voisins, mais ni un ni l'autre.
1: Chacun de notre bord.
0: Fait qu'on est-tu comme plus sauvage?
2: Définitivement.
0: C'est-tu parce qu'on a...
2: Moi, j'ai l'impression que c'est un truc de ville aussi, là, dans le sens qu'en ville, nos amis sont proches, notre famille est proche, on travaille, le rythme de vie est un peu plus intense. En campagne, en région, des fois, on jase un petit peu plus. J'ai l'impression que ça joue un peu.
0: Ouais, il y a Kat qui dit « Voisine tranquille, voisine fantôme, toute ma vie, j'aime la paix. OK, bye. »
1: J'ai trouvé drôle ça hier. Bon. OK, bye.
0: Fini. OK, bye.
1: Écoute, moi, quand je demeurais à Montréal, moi, je viens d'un village, OK? Je viens d'un petit village qui s'appelle Asbestas, maintenant, Val-des-Sources.
0: Non, sérieux?
1: Ouais.
0: OK.
1: C'est petit, là.
0: On le savait pas.
1: Je sais, mais c'est tout petit. Okay. Non, mais c'est parce qu'il y a des auditeurs qui savent peut-être pas.
0: Okay.
1: C'est vraiment mini comme village. Puis moi, j'ai été habitué dans le village à dire salut à tout le monde. Bonjour, allô, salut, comment ça va? Allô, bonjour. Et quand je suis arrivé à Montréal, dans le métro, sur la rue, allô, bonjour, salut, ça va bien, bonjour. Écoute, un de mes chums me dit, Big, tu vas te faire percer, arrête ça, là, il te regarde de travers, là. Voyons donc, Colin, on n'est pas capable de se dire salut, puis c'est vrai. Puis ce que tu dis, t'as raison. Va-t'en d'une grosse moseuse de ville, tout le monde s'ignore.
0: Ben,
1: on est-tu rendu une grosse ville?
0: Je le sais pas, mais moi, quand je suis allée voir Luke Combs, je vous l'ai dit, j'ai pris le métro, puis j'étais debout parce que le métro était plein, évidemment, puis j'arrêtais pas de donner des coups comme à toutes les fois qu'il repartait, tu sais. Je donnais des coups à la fille en arrière, puis des bons coups de coude, là. Maintenant, j'ai fait genre « on ». Et je me suis revirée, puis j'ai dit « allô, excuse-moi, tu sais, je vais pas vous donner des coups, tanana », puis elle avait ses écouteurs, puis elle m'a même pas regardé, là. Ma chum a dit elle aime bien plus manger des coups que de te parler.
1: C'est grave, hein?
0: Puis je me sentais mal, moi, là, de
1: dire. Non, mais c'est grave,
0: là.
1: C'est vrai.
2: T'imagines-tu pourquoi? Comment t'es agréable comme personne? C'est pas vrai.
0: Ben, mais hein, pas mal plus qu'elle, en tout cas.
1: Ben, non, ça, moi, c'est impardonnable. Tu sais, la personne
0: j'ai de
1: te
0: la
1: parle,
0: façon dans la vie,
1: est au moins la
2: un
1: décence.
2: Sourire.
1: Un sourire, ben oui.
0: Ah non, je pense même pas qu'on. J'ai même pas vu la couleur de ses yeux, là. Ça vous donne une idée.
1: C'est-tu. Ben. Descendons un peu, voir. Je veux juste voir la toune qui s'en vient. Bouge pas. Oh, wow. OK, touche à rien. Restez là. On s'en va au tour de table. Et après le tour de table, c'est la mienne.
0: Façon d'envie, là.
1: Au moins la décence.
2: Sourire.
1: Un sourire. Ben oui.
0: Ah non, je pense même pas qu'on. J'ai même pas vu la couleur de ses yeux, là. Ça vous donne une idée.
1: C'est-tu. Descendons un peu, voir. Je veux juste voir la toune qui s'en vient. Bouge pas. Oh,

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6: 7,59, ça va être assez court parce qu'à Gatineau, ça va très bien. Peut-être dans les carrefours giratoires, on a un petit ralentissement là, à la toute fin des carrefours giratoires, mais en général, assez fluide à Gatineau. Un peu plus lourd depuis les dernières minutes. Queensway en direction ouest, à partir de la 174 jusqu'à Vanier. 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
19: 8h, Marc.
1: Déjà? 8h02 minutes même. Merci d'être chez nous. Bon jeudi. C'est le 25 juin 2026. Steph, nouvelle qui m'a fait penser à mon père.
19: OK, encore?
1: Oui,

0: écoute ça.
1: Je pense pas mal à ton père ces derniers temps.
0: Ben avec un grand plaisir à part ça. Écoute, c'est à toutes les fois que mon père voyait quelqu'un faire du jogging ou encore, tu sais, courir dans la rue, là, tu sais, les shorts puis le t-shirt puis tout, puis les petites bouteilles d'eau alentour. Mon père disait, bah, un autre qui va mourir en forme.
1: Oui, c'est bon.
0: Moi, j'ai retenu cette phrase-là, moi, t'as le dire. Mais là, il y a une nouvelle étude qui vient de sortir, une nouvelle étude américaine, qui nous dit ceci. L'étude révèle que les marathonniers, les gens qui courent des 42,4 kilomètres,
1: ouais,
0: risque plus élevé de cancer du côlon chez les marathonniers.
1: Pourquoi?
0: L'exercice physique, c'est plus positif au cancer du côlon. Tu forces?
1: Mais ça dépend. Si tu fais de l'elliptique...
0: Ben, je pense que le plus dur, c'est du setup, là.
1: Oui, c'est ça.
0: Ça, c'est le plus dur.
1: OK.
0: Parce que tu forces vraiment. Faire des abdos, là, c'est rough sur...
1: Je comprends, mais tu sais, à un moment donné, il faut arrêter de se dire, ça, c'est pas bon pour... Ça, c'est pas bon parce qu'à un moment donné, on fera plus rien.
0: Non, non, faut pas virer fou avec ça, là.
1: Si tu l'as, tu l'as. À un moment donné, il n'y a pas tant de...
0: Mais il y a des oncologues québécois qui disent, regarde, on va prendre ça avec un grain de sel, évidemment. Là. C'est bien mieux d'être en forme que de ne pas l'être, c'est sûr.
1: Mais c'est bien dosé aussi, je veux dire.
2: C'est sûr que...
1: Cours une fois par semaine.
2: Il y en a que c'est dans l'excès, là, tu sais, qui doivent courir des marathons quasiment chaque jour. Peut-être qu'au niveau du corps, ça, il y a des impacts. Oui,
1: ça donne pas
2: ton cœur est en forme, puis, mais c'est pas facile la course là, sur tes artères.
1: C'est pas bon sur tes genoux aussi.
2: Mais tes articulations.
1: Ouais. Non,
0: on dit
1: c'est
0: que
1: ça.
0: 41% des marathoniens avaient au moins un polype. Polype, c'est un... cochonnerie que tu as dans les intestins, là, c'est comme un kiss, comme une boule de gras là, qui va se former, qui va rester là. Donc, 41% des marathoniens avaient au moins un polype et 15% étaient précancéreux. C'est ce qu'on dit. Donc, paniquez pas avec ça si vous faites de la course à pied. Là,
1: paniquez pas, on vous en parle le matin quand même.
0: Non, mais je suis content, moi, de pas le faire.
1: Toi, tu as moins de danger, finalement.
0: Moi, j'ai le cancer du côlon, non, mais le cancer côlon, oui, ça, je l'ai. 8h05, on va parler avec plaisir avec Phil Bessette au bulletin de 8h30. On jase de quoi ce matin?
2: Ben, on va revenir sur les événements qui se sont déroulés à la Marina d'Elmer. Je tente d'avoir des informations supplémentaires, mais il y aurait eu opération policière de la part du SPVG, là, entre autres pour une victime qui aurait eu besoin d'assistance là, dans l'eau là, à cet endroit hier en fin de journée. Sinon, je viens d'avoir une mise à jour. Là. Il y a eu un accident assez important là, hier en après-midi sur la Vérandrie, un motocycliste là, qui a fait un accident. On l'avait transporté d'urgence à l'hôpital. Il est hors de danger. C'est la mise à jour de ce matin. Donc, je vais revenir un peu sur les... la présence policière à des dernières journées, des dernières 24 heures là, à Gatineau dans une trentaine de minutes.
0: Vient d'avoir un message au 11007 d'Isabelle Parisien. Allô ma gang de tonnerre, j'espère que vous allez bien. Oui, merci, c'est gentil. Elle dit, hey, est-ce que je peux chanter dans mon 15 secondes?
1: Oui, parce que demain, c'est la chanson du vendredi. Ben oui, mon Dieu, Isa, il n'y a pas de stress. De toute façon, on a déjà un avant-goût, là.
0: Hey, sacrifice que c'était pénible.
1: Ah. Après ça, tu sais, des fois, là, on comprend mal les paroles d'une chanson.
0: Oui, oui, oui.
1: Ça serait le fun que Steph nous dise ce qu'elle entend dans une toune à un moment donné.
0: Oh, pas sûr.
1: Je note la suggestion. Donne-moi une feuille.
0: Hey, je regarde les commentaires. Là, ça a coulé comme dans du beurre. Ça n'a pas passé, Steph. Hein?
1: Comment ça?
0: Le monde n'en revient pas.
1: Ben voyons, vous comprenez pas.
0: Ouais, c'est ça.
1: Je vais vous en reparler tantôt.
0: Isabelle. Non, il y a plein de monde qui...
1: Steve.
0: Chantal...
1: ça glisse quoi? Comme du beurre.
0: Dans la poêle, oui. Mais ça a coulé dans le crack du beurre, jamais.
1: Je sais pas qu'est-ce que j'ai mélangé, mais je trouve que ça sonne quand même pas pire.
0: Il y avait du beurre là-dedans, c'est sûr. Puis avec du beurre, c'est tout le temps bon.
1: Ah, oui.
0: 8h06, je veux savoir côté temps et température aujourd'hui. Si vous vous mettez du beurre, vous allez cuire solide, là.
1: Vous allez...
0: Bronzer,
1: ouais. Là, ouais. Ben, en fait, c'est que en ce moment, c'est nuageux et soleil. Ben, plus de soleil que nuageux. Mais l'affaire, c'est que ça va s'ennuager au cours de la journée avec un 40% de probabilité d'averse et d'orage aussi.
0: Ouais.
1: On va ressentir, attention, 28 degrés.
0: Oh!
1: Va être chaud.
0: Ben, pas pire.
1: Mais profitez-en parce que demain, c'est pas une belle journée.
0: Un même petit mini-party hier chez des amis. Merci, Carl. Merci, Daniel. Ça a été vraiment le fun. Il y avait la piscine qui était disponible, évidemment.
1: T'es-tu baigné?
0: Non. Hein? Non, hier, sérieusement. Puis je suis un poisson d'habitude.
1: Mais moi, je crois pas ça. Ça fait 3-4 fois que tu me dis ça. Puis à date, t'es pas fort, là.
0: Non, mais je te le confirme que je suis un poisson. Okay. Sérieusement, j'adore, là. Mais tout ça pour dire que les piscines en ce moment, vous allez peut-être voir un eau un petit peu plus brouillée. Il y a énormément de pollen.
1: Mais là, ça fait un bout, là.
0: Ouais, mais il y en a encore beaucoup, en tout cas dans le secteur Hall où on était. Écoute, l'eau était blanchâtre un peu, là.
1: Ah
0: t'sais.
1: Ouais.
0: Puis Dan nous dit hier, écoutez, l'eau, on l'a perdu un peu, là, mais il y a tellement de pollen en ce moment. Les gens qui souffrent d'allergies, qui ont les yeux rouges, qui éternuent, puis tout.
1: Mais hier, c'est
0: bonne pensée
1: drôle.
0: Pour vous autres.
1: On était justement, nous aussi, dans ma piscine, puis ma belle-sœur qui arrêtait pas d'éternuer, ça avait juste pas de bon sens. Mais la piscine est correcte. C'est nous autres, les humains, qui mangeons un petit coup, là.
0: Ah oui, ça, c'est clair. C'est difficile pour les gens qui ont ça. Mais bon, il y a toujours moyen de régler ça, là. 8h08 minutes. Je vous disais tantôt que c'est la mienne et je suis obligé de vous dire que du moment que j'entends cette toune-là, j'espère juste une chose, c'est que je vais avoir une chorégraphie de la part de Steph.
1: Ça sent bien.
0: Voici Lady Gaga, Born This Way, chez nous, à Rythme.

0: Yeah! J'ai eu droit à une chorégraphie. Merci, Steph.
1: De rien, plaisir.
0: Merci.
1: 5 piastres.
0: Hein?
1: Hey, je fais pas ça gratis, moi, là.
0: C'est rendu 20 piastres dans les bars. Fait juste...
1: Pourquoi je fais ça?
0: Il est 8h12 minutes. J'ai reçu un téléphone, c'est hier ou avant-hier.
1: OK.
0: Un copain qui m'appelle pour me dire, Martin, si ça te tente de parler de ça à la radio, je te donne ça, fais ce que tu veux avec. OK. Qu'est-ce qui se passe? Il y a un super beau pick-up, OK? Comme plusieurs personnes.
1: Il est neuf, quoi?
0: Pas neuf, mais...
1: Il l'entretient.
0: Pas vieux, puis okay. C'est un beau camion. Tu sais, puis s'entend qu'un pick-up aujourd'hui...
1: Pas donné.
0: Et bâtince.
1: Non.
0: Ça coûte un bras, une jambe, puis les ongles d'orteil avec, là. Tout passe, là. Il est allé faire un tour dans un centre d'achat ici dans la région.
2: Les galeries de Buckingham.
0: Les galeries de Buckingham.
1: Mm-hmm.
0: Puis je sais pas si vous êtes allé là dernièrement. Moi, je passe souvent dans ce coin-là. C'est mon coin. C'est mon hood, maintenant. Et il y a un trou gigantesque dans le stationnement à l'entrée des galeries. Vraiment gigantesque, là. C'est un cratère. Ça doit avoir à peu près 3 pieds de diamètre.
1: C'est plate, mais il y en a un peu partout. Mais
0: ouais,
1: OK.
0: Mais c'est parce que c'est un stationnement privé. C'est un stationnement qui appartient au centre d'achat, OK? Et lui, il rentre dans le stationnement. Puis comme tout le monde... Tu sais, c'est dans l'entrée, faut vraiment que si tu le vois pas, tu scrapes ton char. Pas compliqué, là.
1: Ça arrive vite, là. T'entends juste bang, puis maudit que ça fait mal au cœur.
0: T'as une lumière, tu sais, t'as une lumière, si tu pointes ta lumière, ben tu veux tourner, c'est sûr que tu rentres dans le trou. Lui, il pète quelque chose sur son camion, il est pas de bonne humeur de ça, évidemment. Il dit, écoute, avoir été en moto, Martin, là, je me tuais. Pas compliqué, je me pétais à gueule solide. Pas me tuer, mais je me pétais à gueule solide.
1: Mais c'est parce que oui, ça peut faire mal. Tu revoles, là.
0: Il a appelé le propriétaire du centre d'achat, qui est un monsieur de Montréal.
1: Okay.
0: Il l'appelle, il lui dit ça. Il dit, écoute, on s'arrange comment avec le gaz? On s'arrange comment pour la facture? Il dit, moi, j'ai brisé mon camion chez vous, puis c'est pas normal, un trou de même. Puis allez voir sérieusement, ça vaut à peine. Prenez des photos.
1: Est-ce que tu penses que le propriétaire... a eu des plaintes ou il y a eu d'autres ou
0: ça doit faire à peu près deux ans.
1: Non,
0: ça doit faire à peu près 2 ans que le trou est de main.
1: Mais là,
0: non, je te jure, c'est épouvantable. Moi, à toutes les fois que je vais là, je vais chercher de la bouffe.
1: C'est
0: pour
1: où exactement?
0: Carrément dans l'entrée, tu peux pas le manquer.
1: Du métro puis Canadian Tire.
0: Non, l'autre bord. La galerie, les galeries où il y a le boc, là.
1: Oh,
0: la brasserie,
1: okay,
0: là.
1: Oui, OK. Avec le art?
0: Oui, exact. Exactement, okay, là.
1: Tu rentres là,
0: l'entrée,
1: en
0: là,
1: face
0: là
1: maxi,
0: ça doit avoir à peu près 3 pieds de diamètre, puis il y en a 3-4 alentours. C'est terrible. Puis le propriétaire a dit, non, je fais rien. Hey, c'est 3-4 poches d'asphalte à mettre là-dedans, là. Tu sais, attends-tu que quelqu'un se pète la gueule? Attends-tu que quelqu'un...
1: C'est lui qui est responsable.
0: Ben oui, c'est son stationnement. C'est son stationnement. C'est à lui à le faire.
1: Pis c'est pas la ville, là.
0: Non,
1: il y a pas personne d'autre qui va prendre l'initiative.
0: Pas en tout.
1: Ben là.
0: Tu sais, nous autres ici, on a un trou dans le stationnement, c'est nous autres qui va payer pas, c'est le propriétaire, son loup, mais c'est...
1: Puis là, est-ce que ton ami peut faire une plainte ou aller
0: amène-toi,
1: plus loin? Ou...
0: Amène-toi, lui, il veut pas payer, il payera pas. Je trouve ça épouvantable. Je trouve ça épouvantable de la part de... Tu sais, c'est de la négligence, manque
1: aussi,
0: de respect de la part des clients. Je trouve ça terrible. Mais bref, je voulais en parler parce que c'est de la négligence. C'est carrément de la négligence.
1: C'est qu'il va y avoir d'autres personnes qui vont rentrer dedans.
0: Puis c'est sûr qu'il y en a qui vont rentrer dedans. Donc appelez le propriétaire, puis faites des plaintes. Faites des plaintes. Je trouve ça terrible. Je voulais en parler.
1: Puis lui, il fait rien partout.
0: Il fait rien. Puis sérieusement, ça doit être 3-4 poches de lait en plus. Ça doit être 3-4 poches d'asphalte que ça prend. Pas plus que ça. Peut-être 5.
1: OK, oui.
0: Mais en 10, puis c'est plein, là.
1: Il va bien changer d'idée, là, monsieur.
0: Je parlais de photos. Pas d'arrêt, ça vous tente dessus. Voici Alex Nevsky, chez nous, à Rythme.

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5: À 8h20, la bonne nouvelle à Gatineau, c'est vraiment instantané. Du côté d'Ottawa, un peu plus difficile. Queensway direction est, c'est à la hauteur de Carling. Queensway direction ouest de la 174 jusqu'à dépenser la promenade Vanier, presque jusqu'à Nicolas. 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
7: Je vous parlais du stationnement.
4: Laisse-moi faire ma météo, ouais, okay, là, après, là, ouais. Ça serait le fun que tu attends ton tour. Lève
7: respect,
4: la main.
7: Respect.
4: 19 degrés ce matin, oui. Déjà alternance, soleil-nuage. Vous voyez déjà que ça commence à s'ennuager et ce sera le même scénario en après-midi avec un risque d'orage, de pluie et aussi avec 28 ressentis. Demain, vendredi, c'est des averses avec un orage de planifié également, 70%, 23 maximum. Samedi, 26 degrés, alternance, soleil-nuage et dimanche, 28, plein soleil.
7: Yeah!
4: C'est ton tour. Monsieur Grenier, à vous.
7: On parlait de stationnement tantôt. Je vous disais qu'il y a un trou béant dans le stationnement des galeries de Buckingham, c'est bien ouais. Ça? C'est épouvantable. Les commentaires rentrent. Il y a Micheline qui écrit le stationnement au complet. C'est terrible, ce stationnement-là. Ici, qui écrit, si je me souviens bien, le secteur du centre d'achat de Buckingham, c'est un ancien marais. C'est possible.
4: Il y a Eric Labelle qui dit merci pour l'info. Là. Je me suis toujours demandé qui est responsable du stationnement. Un peu d'eau et deux, trois poissons, puis on a
7: une pisciculture. Amenez vos lignes à pêche, c'est clair. Hey, écoute, c'est
4: non,
7: un lac.
4: Ça pourrait être drôle. On arrive tout en gang.
7: On pêche.
4: Fait comme ça, on pêche, on envoie ça au propriétaire. T'as une chose. Moi, j'aime ça faire des paybacks, mais polis.
7: Ah, ça pourrait
4: c'est
7: être drôle.
4: C'est genre passif-agressif.
7: J'ai pas de ligne à pêche. Tu vois, ça, c'est une affaire que je vais être obligé d'emprunter cet été au camping.
4: Non, une autre affaire.
5: T'as pas de canne à pêche?
7: Non, ben en fait, j'en ai pas.
4: Mais comment ça s'équipe?
7: Non, attends. J'en ai une. J'en ai une parce que mon chum Fred au camping m'a dit « Big, t'achètes rien, j'en ai 18. » Il m'a t'en donné une, tu nous achèteras pas. Nous autres, on va aller faire du sino, toi tu vas aller pêcher. Il est 8h22, minutes. Un immense merci d'être chez nous.
4: Mais là, t'as peu, t'en as-tu une, t'en as pas une?
7: Je vais en avoir une, c'est sûr que je vais en avoir une.
4: La fête était là.
7: Non, écoute, je sais qu'il va m'en donner une, il est fin. Puis je vais aller pêcher. Peut-être pas en fin de semaine, mais bientôt. Là, faut que j'aille chercher mon permis de pêche, par exemple, ça me prend ça.
4: Moi, ça me dérange pas que tu pêches, mais tu me ramènes du poisson. C'est ça le deal.
7: Sais-tu quoi?
4: C'est même dans mon contrat de radio.
7: Ouais, mais il y a d'autres choses. C'est que je suis pas capable de toucher à un poisson, je suis pas capable de toucher à un ver de terre ou une sangsue. Fait que je veux bien pêcher, mais ça va me prendre quelqu'un qui est capable de tout apporter parce que moi je fais pas ça, c'est sûr et certain. Oh, just mine, moi c'est Bruno Mars.

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6: 8:28 en ce moment à Gatineau, c'est facile partout. À Ottawa, c'est un peu plus lourd. Là. Je regarde, c'est de plus en plus rouge sur le Queensway en direction ouest à partir de la 174 jusqu'à la sortie Nicolas, direction est. C'est tout près de Pinecrest jusqu'à dépasser Carling. 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

0: Il est 8h31 minutes. Vous avez peut-être vu des images à la télévision hier. C'est épouvantable ce qui est arrivé du côté du Venezuela. Donald Trump a rien à voir là-dedans, là, OK, en passant. Là. C'est un séisme, un tremblement de terre qui a fessé. Puis je dis en fait, c'est deux gros tremblements de terre qui ont fessé le Venezuela. Raconte ce qui s'est passé, Phil.
1: Ben, il y a des bâtiments là, de plusieurs étages qui sont carrément en ruine ce matin. Tout ça en raison de ces deux séismes, 7,2 et 7,5 selon l'échelle de Richter là, qui a frappé le Venezuela là, en espace de quelques minutes seulement. Pour l'instant, le bilan, on parle de 32 morts, 700 blessés et ça pourrait grimper,
0: malheureusement.
1: Dans les prochaines heures. La présidente du pays a par la suite déclaré l'état d'urgence, bien sûr, là, on comprend, là, pour se donner un moyen justement d'aider la population le plus rapidement possible. Mais bon, on se rend compte en voyant les images ce matin là, que c'est vraiment une catastrophe pour ce pays d'Amérique du Sud. Si on revient dans la région, un homme d'Ottawa, 78 ans, qui a été retrouvé sans vie dans la rivière Gatineau hier. C'est passé vers 17h17. Les policiers du service de la sécurité publique de la MRC des collines de l'Outaouais sont intervenus concernant une personne retrouvée inconsciente à Kentley dans la rivière. Son décès a été constaté sur place. Une enquête a été ouverte pour établir les causes et les circonstances du décès. Hier, il y a eu accident assez majeur là, concernant une moto, là, un individu qui a été transporté d'urgence à l'hôpital. Ça s'est passé sur la véranderie ouest à la hauteur de la rue La France. Wow. Si vous étiez dans ce secteur, là, ça a même été des perturbations là, naturellement sur le réseau routier. La bonne nouvelle, c'est que ce matin, je viens de discuter avec les policiers du SPVG. Ils nous ont confirmé que même s'il y a eu des blessures importantes, il est hors de danger ce matin. Et au bulletin de midi 15 à TVA, on va revenir sur ces opérations policières. Je dis ces opérations policières parce que les policiers du SPVG sont intervenus un peu plus souvent, là, plus qu'une fois là, dans les derniers 24-48 heures là, près de la Marina d'Elmer, entre autres pour secourir une personne qui s'était retrouvée dans l'eau. On aurait procédé à des manœuvres de réanimation. On va tenter d'avoir un peu plus d'informations là, au bulletin de midi 15 à TVA.
0: Phil Bessette, un immense merci. On va se reparler avec plaisir demain matin,
2: merci
0: demain
2: Philou.
0: Vendredi. Tu passes une belle journée.
1: Bonjour,
0: vous voulez voir la bouille, voir comment il est habillé aujourd'hui, voir comment il est beau.
2: Ce
1: sera tout.
2: Il dit tout le temps la même affaire.
1: D'un autre côté, ça prouve que j'essaie de maintenir mes standards de beauté.
2: Ouais.
1: Ça, c'est une belle qualité, je pense.
2: Ouais. À radio, ça paraît pas. Tu lis une autre histoire.
0: Hey, j'ai appris ça hier. Tu parlais de la Marina d'Elmer. 71% des noyades se font dans des lacs et des rivières au Québec. 71%. Donc, si vous allez...
2: On dirait que je suis comme pas surprise quand même.
0: Je m'attendais plus à un 50-50, tu sais, dire les piscines puis tout ça. Non. 71% des noyades au Québec, chez nous, ça se passe dans des lacs et des rivières. Donc, si vous allez près d'un cours d'eau, s'il vous plaît, mettez la veste de flottaison.
1: Exact.
0: Prenez pas de chance.
1: Le courant, là,
0: ah oui.
1: C'est pas facile. Même si des fois, on dit, on a juste à la taille de l'eau. Ça peut te déstabiliser assez rapidement.
0: Ouais, puis t'as raison par ça. Donc soyez vigilants, soyez prudents pour qu'on en ait moins cet été à la fin de l'été pour dire que le bilan est plus bas cette année. Il me semble que ça serait le fun.
1: Puis ils sont rendus tellement belles les vestes de sauvetage, je comprends pas pourquoi on aurait honte de porter ça. Des fois à l'époque là, je comprends dans le Titanic
2: en
1: là,
2: fait,
1: je me promènerais pas avec ça là, mais
2: j'pense...
1: maintenant elles sont super belles, elles sont ajustées.
0: Je pense vu,
2: même
0: la pas.
2: Je pense même pas que ça a un lien avec la honte. Je pense que c'est plus une question de dire « Ah, c'est pas creux, moi, être correct. » Puis là, ça s'avère où est-ce que c'est pas...
0: Surestimer
2: tes capacités. Parce que, mettons, mettre un gilet de sauvetage, je trouve que c'est cute. T'sais, au Costco, il y en a des beaux aussi.
1: Ouais.
2: Mais effectivement, non, pour les chiens, c'est quoi tu
0: T'as pas vu ça?
2: Non.
0: Ils ont sorti une nouvelle veste de flottaison pour les toutous. Tu sais, bon, il y a le classique avec l'aileron de requin en arrière. Ça, t'as probablement vu ça.
2: Il y a une poignée aussi dans le dos, plus facile à supporter.
0: Okay. Mais là, ils ont mis une genre de bavette en avant parce que le chien, quand il nage, il va avoir la face dans l'eau.
2: Ah.
0: Là, il y a un genre de coussin.
2: Ça supporte.
1: C'est drôle que notre ancienne collègue, mais notre collègue Amanda Moisan qui a fait quelques matins à l'émission.
0: As-tu acheté ça?
1: Elle a acheté ça pour son chien, puis elle nous l'a montré. rencontré la semaine passée. C'est la première fois que je voyais ça, ce genre. C'est vraiment comme une bavette là, qui fait en sorte que quand le chien... il peut déposer sa tête puis il sent qu'il soit noyé. Là.
2: Non, mais c'est ça.
0: C'est brillant.
2: Parce que de plus en plus, tu sais, quand c'est des gros formats, c'est plus cher, évidemment, ça va de soi. Mais c'est ça, moi, il me faudrait un X large là, pour mes chiens. Là. Je sais pas s'ils en font.
0: Pas
2: là.
0: Un, deux.
2: Pour mes chiens, oui.
0: Ouais, non, ça va coûter une beurrée, ça. Mais enfin, regardez ça si ça vous tente. Hey, il y a une manifestation qui va être organisée dans le coin de Montréal pour Incel. Vous avez peut-être entendu parler de ça au cours des derniers jours. C'est le mouvement dans lequel le tireur était embarqué. Du côté de l'Alberta, c'est lui qui s'est amené chez nous, au Québec, du côté de Montréal. C'est lui qui a abattu le policier. Et c'est d'une tristesse épouvantable. Phil nous a montré des images ce matin.
2: Ouais. Mais là, ils l'ont abattu.
0: Oh oui, oh oui.
2: Parce qu'il n'y avait pas le choix, là.
0: Mais
2: parce qu'il n'aurait pas voulu, mettons, t'sais, dans l'idéal des mondes, je pense pas que
1: il serait laissé faire prendre. Tu sais, dans le sens qu'il y avait une arme, là. Il tirait.
0: Non, ouais. Ma répétition, en plus, les images que j'ai vues.
1: Non, mais pour vrai, si vous avez le cœur sensible, là, même moi, que je pas vraiment de cœur sensible, ouais, là, à force de travailler dans ce domaine-là. Mais même moi, j'ai été. Ça m'a vraiment frappé.
2: C'est parce qu'on voit bien.
1: Ben sur les vidéos, on a tendance.
2: Oui, mais c'est loin.
0: Oui, non, une chance
2: loin.
0: Que c'est loin, sérieusement.
1: Chance, parce qu'on réalise que la personne qu'on voit est décédée, mais sur malheureusement, sur les réseaux sociaux, une simple recherche, vous tombez sur des vidéos.
0: La policière, écoute, est cachée derrière un petit muret et tu vois le tireur arriver derrière elle, puis elle la sauve à court. Il y a quelqu'un qui a demandé pourquoi que les policiers ont pas des vestes pare-balles comme le SWAT et tout ça.
2: Mais oui.
0: C'est pas la même affaire, là, on s'entend. Là.
2: Ça sauverait des vies.
0: Ouais, mais c'est parce que tu peux pas travailler avec ça. Comme policier, c'est impossible. T'es à 70 livres d'équipement sur le corps.
2: Ouais, mais tu vas me dire qu'en 2026, à la place que ce soit une veste pare-balle, ça pourrait être autre chose.
1: Mais ils ont une veste, mais c'est peut-être pas aussi performant.
0: Ouais, mais c'est du Kevlar. Mais enfin, tout ça pour dire que les patrouilleurs ne peuvent pas porter, évidemment, l'équipement que le SWAT...
1: Avec le casque et compagnie.
0: Impossible.
1: Là.
0: Impossible. Mais enfin, c'est une manifestation qui va avoir lieu à Montréal. On surveille ça. Incel, mouvement complètement pété. Puis là, ben évidemment, on fait des enquêtes du côté de l'Alberta pour savoir si il va y avoir d'autres fous comme ça. On se croise les doigts pour non, évidemment. 8:39, merci Phil, bonne journée à toi. Côté sport, ben vous le savez, je pense que le Canada a perdu hier contre la Suisse pour la Coupe du monde de la FIFA. 2-1, prochain match de notre équipe du Canada. C'est dimanche, en fin de semaine, contre l'Afrique du Sud. Les Astros contre les Blue Jays. Hier, pas été facile, pas une défaite facile à digérer pour Toronto. Défaite de 9-7 après 11 manches de jeu. Ce week-end, dimanche 28, les Alouettes de Montréal vont recevoir le Rouge et Noir d'Ottawa. Le match est à 19h. Et toujours ce week-end, le Grand Prix d'Autriche, c'est dimanche, la course est à 9h.
1: Et petit mot sur les Sénateurs d'Ottawa, ils ont dévoilé leur calendrier préparatoire. On se rappelle, l'année passée, on avait joué deux matchs du côté de Québec au Centre Vidéotron.
0: C'est vrai.
1: Contre Montréal, entre autres, et New Jersey. Cette année, pas de séjour à Québec, mais à Trois-Rivières. On va jouer un match contre Montréal. C'est dans le cadre, là, à chaque année, on voit ça, le Hockey Craft Ville.
0: Oui, OK, oui.
1: C'est une ville de la Mauricie qui avait remporté le concours cette année. Et on va jouer un match sûrement au Centre Vidéotron. Là, c'est pas le Centre...
2: Non, Vidéotron, c'est au Québec.
0: À Trois-Rivières?
1: À Trois-Rivières, il y a un autre... Non, je sais pas, c'est un autre amphithéâtre, Vidéotron, quelque chose comme ça.
0: Possible.
1: Donc, on va jouer un match à Trois-Rivières. C'est quand même surprenant. Et on va avoir deux matchs locaux, bien sûr, au Centre Canadian Tire contre Toronto et Montréal.
0: Parfait. On a-tu...
2: Cogeco, simplement? Ça se peut-tu?
0: C'est ce qu'on dit. Steph, je ne sais pas si on a eu des nouvelles concernant le refus...
1: Le Colisée Vidéotron.
0: Le refus des sénateurs de diffuser les matchs du Canadien là, pendant une série.
2: Oui, c'est quoi qui se passe?
0: Y a-t-il arrivé quelque chose d'autre avec ça? Y a-t-il un suivi là-dessus ou pas en tout? C'est mort dans l'œuf, cette affaire-là, puis on ne reviendra plus là-dessus?
2: C'est mort dans le beurre.
1: L'organisation de mémoire, l'organisation du centre Slush Poppy a complètement fermé les commentaires. Elle n'a pas voulu commenter le dossier autre que qu'est-ce qui est sorti dans les médias. Et la dernière nouvelle qu'on avait, c'était que justement, il n'y avait pas eu les demandes qui avaient été faites à la LNH et aux sénateurs. On avait seulement fait une demande à TVA Sport. TVA Sport a dit, ben oui, vous pouvez diffuser, ça change pas grand-chose. Pour nous, la demande avait été faite, mais il faut quand même demander des autorisations. Et d'habitude, les sénateurs sont très ouverts. Ouais. Et peut-être le fait que, vu qu'ils n'ont pas demandé, là, ils ont dit, ben là... Regarde, okay. Prenez la peine de demander, puis on va vous donner l'autorisation.
0: OK, on sait quoi faire l'année prochaine si, évidemment, le Canadien va encore en série.
1: On va souhaiter que les sénateurs et le Canadien se rendent très loin en série.
0: Ça serait totalement. Merci, Phil. Un gros merci. 8:41, on parle showbiz.
2: T'as pas fait le sport?
0: Mais c'est fait.
2: Au complet.
1: Ça a été un travail d'équipe.
2: Dans ma tête, c'est juste Phil, sorry. 13e album pour Mylène Farmer, qui va sortir le 30 octobre prochain. Savez-vous, ça va être quoi le nom?
0: Ah oui, donc?
2: Égrégore. Savez-vous ce que ça veut dire?
0: Ah oui, donc?
2: Je vais juste vous lire la définition, juste pour vous mélanger.
0: Égrégore.
2: Elle dit que c'est son mot préféré à vie. Wow. OK? Ça désigne un esprit de groupe qui subirait l'influence de désirs communs pour un même but. Fait que la gang, mettons, un groupe, veulent faire quelque chose qu'ils aiment tous ensemble.
0: Égrégore.
2: Oui. Vous l'aurez appris ici. C'est son mot préféré. Donc, le 30 octobre prochain, on aura le droit à son nouvel album.
0: Moi, je suis un fan fini de Mylène Farmer. C'est vraiment bon ce qu'elle fait. C'est une hyper vedette.
2: C'est Farmer?
0: Mylène Farmer.
2: Moi, j'ai tout à dire Farmer.
0: Non, c'est Farmer. C'est français.
2: Ouais.
0: Bon, ils disent pas Farmer là-bas, je te jure.
2: Non, mais Mylène Farmer en anglais.
0: Mylène Farmer. C'est quelque chose à voir, c'est quelque chose à entendre une fois dans sa vie. Si vous ne connaissez pas, vous êtes trop jeune, demandez à papa au moment de fouiller dans les cassettes. C'est sûr qu'ils ont ça quelque part. Vous allez trouver des tunes. Wow! Elle est vraiment, vraiment talentueuse. C'est une grande, grande star du côté de l'Europe. Puis quand ça traverse chez nous, ça veut dire que c'est un gros, gros hit. Donc, ça s'en vient. C'est une bonne nouvelle. 8:43, météo aujourd'hui, Steph?
2: C'est ça s'est ennuagé. Est-ce que je me trompe? Moi, je vois plus de soleil. Puis je l'avais calé tantôt.
0: Ouais.
2: Vers 9h, ça va être des nuages. Et en après-midi, on va avoir quand même un risque d'orage, risque de pluie également. Puis on va avoir 28 ressentis aujourd'hui.
0: C'est l'heure, à 8:43 minutes, de vous proposer William Cloutier. C'est chez nous que ça se passe à Rythme. Dans un petit moment, Steph va s'installer pour Rythme au travail. T'as-tu encore l'épicerie à donner, toi?
2: Oui, 250 $ d'Adonis. Comment je vous en reparle. Ben, c'est un texto que ça se fait.
0: Okay.
2: Au 11007, vous me textez Adonis, mais inquiétez-vous pas, là, je vais vous en parler tantôt aussi.
0: Ben, c'est fait, là.
2: Oui, mais je vais leur dire d'un coup que...
1: Textez Adonis.
0: Ouais. T'auras pas besoin de le dire. Texte Adonis.
2: Vous faire mon show tantôt ou moi, ça me dérange pas?
0: Texte Adonis.
1: On texte.
0: Adonis.
1: On peut pas faire deux choses en même temps.
0: Adonis.
1: On va texter.
0: Adonis. 11:07.
2: On est-tu vendredi demain?
0: Non.
2: Oh, yes.
0: Oui, on est vendredi.
2: Yeah!

0: Yes, 8:46. Merci d'être chez nous. On vous souhaite un excellent jeudi, 25 juin 2026. Le mois de juin qui tire à sa fin. Mois de juin qui a été ordinaire côté temps et température, on va se dire les vraies choses. Ça n'a pas été...
1: Mais c'était chaud, je trouvais quand même. C'était chaud, mais c'était pas stable.
0: Pas tout le temps, sérieux.
1: Dire, Marthe, on a tapé du 30.
0: Oui, on a eu. Je dis pas qu'on n'a pas eu. Là.
1: Mais c'était pas à la suite. Là. Ouais. C'était, ouais. C'était quand même assez instable comme température. Là. Ça, c'est ça. Ouais.
0: 8:47, c'est jeudi matin. Il y a une journée à faire encore. Puis après ça, ben c'est peut-être vos vacances. On va parler de vacances, mais vacances vraiment spécifiques demain. Moi, je vous invite à être là demain matin. On va avoir du fun, c'est sûr et certain. On s'appelle le matin juste pour le fun. On peut pas avoir de fun, là, c'est clair.
1: Puis il est pas trop tard hein, pour nous envoyer un message vocal via notre page Facebook.
0: Oui, c'est vrai.
1: Jeu pour la toune RIT. C'est bien simple, un 15 secondes. Marthe, donne-nous un petit exemple. Mettons.
0: Allô, c'est Sylvain. Moi, je vous écoute à tous les matins. Colline, que Steph me fait rire. En fin de semaine, je m'en vais au camping. Bon week-end à vous autres. Salut, bye. C'est correct, ça?
1: Ah, oh, ouais, wow, c'était bon. Juste pour crier, OK?
0: Mais je t'allais.
1: Ouais, mais mettons, là.
0: T'sais. Ouais.
1: Fait que vous nous envoyez ça, puis ça va être peut-être dans la toune du vendredi de demain. Fait que bonne chance à vous autres.
0: Gênez-vous pas pour le faire. Et là, pour nous, Charlotte Cardin de Way We Touch. C'est chez nous, à rythme.
1: J'aime cette chanson.

0: c'est un talent pur. C'est Charlotte Cardin que vous venez d'entendre chez nous. Arrête, merci d'être là. Dans un instant, elle s'installe pour vous présenter Rythme au travail. Wonder, vous serez là jusqu'à midi aujourd'hui, encore une fois.
1: Ouais.
0: C'est... on est gâtés.
1: Vous voulez dire ouais puis yes en même temps?
0: Wes.
1: Wes.
0: Wes. Ouais. Steph, oui. 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
1: Bonne chance.
0: C'est fou de pas le faire.
1: Et là, ce matin, je vous envoie, oui, et je vous amène avec moi. OK, on s'en va où? Chez Chico Optique. Okay?
0: C'est moi qui conduis, par exemple. OK, je fais juste vous le dire.
1: Pas de problème, moi, je te guide. Petit quiz pour toi, rapido,
0: ah ouais, non, ouais.
1: On cligne des yeux combien de fois à la minute, tu penses?
0: À la minute?
1: Ouais.
0: Hey, attends un peu, là. Il y en a qui clignent des yeux en baptême, par exemple.
1: Oui, mais mettons, là, on a fait une moyenne, là, parce que là, il y en a que c'est un problème.
0: À minute, 120 fois.
1: Mais là, wow, ça dit 15 à 20 fois.
0: Ah oui, pas plus que ça.
1: Oui.
0: Ah, il y en a qui sont sénères, par exemple. Il y en a qui te parlent.
1: OK, est-ce que tu savais, je te pose une question, okay. Que les yeux utilisent plus de muscles que n'importe quel autre organe du corps?
0: Ah, ouais!
1: Ben, parce que, tu sais, c'est vraiment. On
0: fait travailler ça.
1: On travaille ça, là, à tous les jours, à toutes les secondes. Mais plus que, mettons, genre, je sais pas, moi, ton mollet.
0: Oh, attends un peu, mon mollet, toi. Je vais pas jouer là.
1: Pas moi.
0: Ouais, ah, OK, un autre.
1: Ben là, moi, je te pose une question. Ouais. C'est quoi le pire endroit que t'as déjà perdu ou cassé tes lunettes?
0: J'ai.
1: Ça t'est-tu déjà arrivé?
0: Oh, oui. Je dois avoir 12-13 ans, gros maximum. Je viens d'avoir ma première paire de lunettes à vie, là.
1: OK.
0: Mon père vient de les donner. On arrive de chez l'opto. Je viens de les avoir. Je les mets dans ma face, puis je vois clair pour la première fois depuis un maudit bout de temps, là. Je capote.
1: Il y a une différence, ça, des fois.
0: Un de mes chums qui arrive à la maison. Lui est un petit peu plus vieux que moi, puis il arrive avec une nouvelle moto. Motosport, là. Mais tu sais, une grosse motosport.
1: Ouais.
0: Big, viens-tu faire un tour? Avec plaisir. Fait que je mets un casque, puis j'ai pas un full face, j'ai un casque ouvert, là, tu sais, là. Je me mets ça. Puis moi, dans ces âges-là, je fais ce qu'on appelle de l'asthme. Mais solide, là. Solide, solide, solide. On arrive sur l'autoroute et il l'ouvre. Il ouvre la moto, là. Ça part. Le vent me rentre dans la face.
1: Oh, non.
0: Et j'ai juste le temps de me tourner pour voir mes lunettes partir. Et j'ai vu une voiture arriver.
1: Mais non, c'est ça.
0: Je suis retourné chez nous, ça faisait 5 minutes que je les avais dans la face. Je suis retourné chez nous, je disais à mon père, j'ai perdu mes lunettes sur l'autoroute. Écoute.
1: C'est plate. Moi, ça faisait même pas 5 jours que j'avais ma nouvelle paire de lunettes.
0: Oh.
1: Puis je les avais laissées à côté de ma chandelle. Et en soufflant sur ma chandelle pour fermer le feu, ça a revolé partout dans ma lunette. Mais ça s'enlève pas, ça. Puis là, j'ai essayé de gratter. Si tu grattes pas ça...
0: Oh! J'ai essayé de gratter!
1: Il en reste encore dessus. Je pense que je peux t'amener ma paire demain que tu vas comprendre. Ça, des nouvelles Ray-Ban. Tu sais, ça coûte un bras. Nouvelle paire de Ray-Ban. À ce jour, je les ai peut-être portées une fois, je me rappelle plus, je les ai mis où. Puis encore là, ça doit faire des années, là, je les ai jamais retrouvées.
0: Ah, c'est très drôle, ça.
1: Ouais.
0: Je les ai grattées.
1: J'ai pas été capable de tout enlever, Mart. Même avec du Windex.
0: Éric Labelle qui nous écrit, depuis que vous faites des quiz comme ça, plus capable d'arrêter de compter quand je fais pipi.
1: Hey, c'est qui m'a dit ça? Il y a quelqu'un, je pense que c'est ma technicienne en Sylval, qui m'a dit, Steph, j'ai entendu votre quiz là,
0: ouais.
1: Sur le pipi. Là.
0: Ouais.
1: Ça te prend combien de temps, puis ça. Puis là, j'ai fait OK. Elle dit, j'ai pas été capable d'aller à la toilette sans compter. Puis elle dit, maintenant, c'est un problème.
0: Ah, je trouve ça le fun. C'est 21 secondes.
1: Ça veut dire qu'on reste dans votre tête.
0: Ouais, 21 secondes vider une vessie, apparemment, et c'est pas plus que ça. Si
1: moi,
0: tu prends plus de temps que ça.
1: Moi, j'ai pas pensé de le faire. Moi, le faire tout à l'heure. On le fait tous ensemble, là, aujourd'hui.
0: On flush tout en même temps.
1: Oui.
0: OK, allez, 8h56, on ferme ça chaud.
1: On flush notre show, là.
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9: La musique qui s'en vient dans les prochaines secondes, c'est recherché, c'est voulu, c'est bon, c'est le fun, c'est trippant. Ça va bien vous accompagner au travail ou encore dans vos vacances. Vous restez là pour Wonder Steph. Elle s'installe jusqu'à midi aujourd'hui.
10: Honnêtement, là, je le sais que je dis tout le temps que je suis hyper chanceuse, que je suis comblée et que je suis reconnaissante parce que les tunes sont bonnes, tu sais. Mais aujourd'hui, là, c'est comme vraiment dans ma palette la brochette d'artistes que j'ai dans le rythme au travail.
9: Oh, wow.
10: Je vais vous divertir, je vais vous accompagner au travail, télétravail. Peut-être que ça a été rough cette semaine. Une journée de congé en plein milieu, on est tout mêlé.
9: Ouais,
10: on sait plus trop. Là, plus, en plus, c'est nuageux aujourd'hui. Restez chez nous. Je vous gâte non seulement avec la musique, mais aussi avec un 250$ de chez Adonis. Vous pouvez déjà commencer à texter Adonis, A-D-O-N-I-S au 11007. Et d'ici midi, je vais faire une personne gagnante.
9: C'est généreux. Ça, cet enfant-là. Manquez-la pas, elle s'installe dans un
10: Seule, là.
9: Ouais, je sais.
10: Je suis pas mille, là. Ouais, manquez-la pas.
9: Mais remarque.
10: On est plusieurs dans cette tête-là.
9: Et sacrifice, il y a du monde. José, encore une fois, un gros merci pour ce matin à 5h30 aujourd'hui. Ça cogne à la porte. On va ouvrir. Il y a José qui est là avec un plateau. Énorme. Elle nous a fait un spag à matin. Spag gratiné. Avec de la saucisse de chevreuil. T'as chaud.
10: Ça n'a pas de sens. Elle partait de Val-des-Monts pour venir nous porter ça.
9: Ah, t'es vraiment fine. Il y a Claire également qui est venue nous porter.
10: Ben oui, des muffins de Tim Martin. Merci Claire. Toujours un grand plaisir aussi de vous voir à la porte. Tu sais, c'est comme rentrer comme chez vous. Ici, c'est comme une grande famille.
9: C'est vrai.
10: Hein? C'est toujours bien plaisant de vous voir là-bas. Et merci beaucoup.
9: Si vous venez faire un tour, vous ne vous gênez pas. Cognez, on va aller ouvrir avec un grand bonheur à part ça. 9h03, c'est l'heure pour moi de te dire salut. On se retrouve demain matin, demain vendredi. J'espère que vous serez des nôtres pour du gros plaisir.

0: Et surtout la tounerite. Passe une belle journée, Steph, amuse-toi bien.
1: Merci, Mar. Toujours un plaisir de partager mes matins avec toi. Je sais, je te le dis tout le temps, mais c'est quand même vrai, tu sais. Malgré le fait que tu as bien du poil ses oreilles, je t'aime bien gros. Bye, Mar.
0: Salut, bonne
1: Merci
0: journée.
1: Merci d'être à rythme. C'est Céline.

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2: Hey, on peut-tu dire les vraies affaires? Ça n'a juste pas de bon sens. J'ai l'impression que la semaine a tellement passé vite. C'est sûr que ça aide d'avoir un mercredi de congé pour la plupart des gens. Mais il y en a d'autres pour qui ils ont travaillé hier. Il y en a pour qui c'était difficile. Puis bien, je suis dans ce bateau-là. Hein? Ma voix est de retour finalement aujourd'hui un peu plus en forme. Mais je tiens à vous remercier pour vos conseils. J'ai reçu plein de messages hier me disant « Wonder, essaye ça pour ta voix. Oublie pas l'eau, le miel, le classique. » Bien, je me suis reposée. Je pense que juste ça, là, ça fait la différence. Bon jeudi, la gang. Encore une fois, aujourd'hui, 250 $ à vous offrir du marché Adonis. 250 $ dans vos poches en textant un mot au 11007. Et ce mot-là, c'est Adonis. Hein? C'est pas bien compliqué. Donc, vous textez ça et d'ici midi, je vais faire ma personne gagnante et j'en ai un autre demain également pour vendredi. Donc, bon jeudi, la gang. Je sais pas c'est quoi vos plans, vous autres, au travail, télétravail. Est-ce que vous vous prêtez un petit long week-end entre vous et moi, là? Shakira s'en vient avec Whenever, Wherever. J'adore cette chanson-là. Tout de suite après Luke Combs, celui que j'ai vu au Parc Jean-Drapeau et que je ne m'en ai pas remis encore. Je l'aime. Je l'adore. C'est sa version à lui, Fast Car. 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

On a tous pensé au moins une fois à Carl Tremblay dans les derniers jours, fête nationale du Québec. Ça s'est présenté hier, mercredi, justement, à Montréal, sous le thème de Génération en Génération, au parc Maisonneuve, avec Gilles Vigneault, entre autres, Diane Dufresne. Il y avait également Harmonium, donc une partie du groupe. Je pense que ça a été une belle réussite de ce côté-là. Vous autres, votre Saint-Jean, ça a eu de l'air de quoi? Moi, j'ai mangé une claque un peu hier. Là, j'ai de la voix, je t'en forme. Mika s'en vient, Teddy Swims également avec Mr. Know-It-All et Talk, celui qui porte fièrement le Québec. Ah ouais, il aime le Québec. Il dit même qu'il aimerait ça déménager au Québec si advenant le Québec se séparait du Canada. Je trouve ça bien cool, c'est Talk. 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

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On est dans un 2 heures de hits sans pause. Il n'y a rien mieux pour commencer la journée de Paul.

fait des salutations dans les prochaines. Un petit coucou, vous êtes au travail en ce moment, d'où que vous soyez. Je vous salue, les deux frères s'en viennent. Lou Cala également, après Lee and Ron. Fait des salutations dans les prochaines. Un petit coucou, vous êtes au

Hey, qu'on est chanceux, on est vraiment gâtés, ça a juste pas de bon sens. Je m'en voudrais de pas saluer Robbie qui vient de passer, nous livrer du Tim Hortons, des muffins, du café. Un gros merci Robbie, tu le sais que c'est toi le meilleur. Sinon au 11007, il y a du monde, ça a juste pas de bon sens. Des nouveaux noms aussi, il y a Émilie entre autres, il y a Claude, il y a Nathalie, il y a Daniel qui me souhaite une belle journée. Ben bonne journée Dan, merci d'être branché. Il y a également Anne Lasselle qui est au rendez-vous. Un gros salut à vous tous. Merci d'être chez nous. Je vous offre 2 heures de hit sans pause, toujours avec le meilleur Jesse J. Samen, Mariah Carey également et J-Lo.

C'est vraiment hot parce qu'il y a tellement de textos à donner via le 11-007. Vous êtes en forme. Ça fait du bien, finalement, de ce que je vois le mercredi de congé. On est tous là, bien en forme. Stéphane Trépanier qui est là, Diane Viau, Alain Henry, Raymond Pelletier, Michel Mathieu, Julie Ducharme. Salut Pierre-Louis aussi qui est là. Je vous le dis, il y a beaucoup, beaucoup de textos. J'ai à peine la difficulté à tous vous lire, mais je le fais. Éric Deneau aussi, merci d'être là. Je vous offre en musique toujours 2 heures de hit. Cœur de pirate, Robin Thicke et Rihanna Diamond. Vous êtes les diamonds de ma journée. On lâche pas rythme. 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

collaboration en or, Michael Bublé avec Roxane Bruno, et une autre collaboration, 22 heures passées, sur la page Instagram de Charlotte Cardin. Sa maman et elle ont chanté « Rêve est mieux » de Daniel Bélanger. Voici ce que ça donne.

Yeah. Honnêtement, tout ce qu'elle fait, c'est du talent pur. C'est notre Charlotte Cardin. Et la voici, entre autres, avec une de ses nouveautés, The Way We Touch. Arrête mon travail.

0: j'adore ça. On a Laurence Nerbonne dans mon mind. Et elle sera de passage d'ailleurs à la salle Odyssée 27 novembre prochain. J'y serai. Mettez ça à l'agenda. Allez faire un tour sur la salle Odyssée.ca pour tous les détails. Sinon, ce soir, à la salle Odyssée, pas grand-chose, c'est demain. Je me suis trompée de date un peu. Vendredi, samedi, Sylvain Cossette qui sera là. Sinon, dimanche et lundi prochain, Pierre-Yves Roy démarrait. Et c'est complet. Par exemple, il revient en supplémentaire 30 septembre, 1er octobre prochain et 15-16 janvier également à la salle Odyssée. Au retour, je vous réserve des bonnes tunes. Inquiétez-vous pas, je m'occupe de tout. Puis en plus de ça, on est ensemble jusqu'à midi, hein, vous le savez, jusqu'à l'arrivée de Sabrina à l'ouverture de la terrasse. Bougez pas.
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vous rappeler de la série, mini-série que je vous parlais un peu plus tôt cette semaine, Sur tes traces. C'est maintenant numéro un des plus regardés sur Netflix. Je vous le recommande. Pitbull, Neo, Give Me Everything, à rythme. 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

Vous avez été nombreux à texter le mot Adonis via le 11007. Faites-le. Dernière chance. Dans les prochaines, j'appelle ma personne gagnante. J'en ai un autre, par exemple. 250 $ demain.

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0: Oui, allô?
1: Allô, avec qui je parle?
0: Avec Caroline.
1: Caroline?
0: Oui.
1: Allô, Caro, c'est Wonder, ça va bien?
0: Oh mon Dieu, ça va bien, toi?
1: Oui, est-ce que c'est un bon moment, là? Est-ce que je te dérange?
0: Eh bien, pas du tout. Je suis en vacances.
1: T'es-tu sérieuse?
0: Oui, oui. C'est ça, hein? Je suis comme tombée en vacances.
1: Oh, chanceuse. T'es en vacances pour vrai, là, pour 2 mois, là. T'as-tu des trucs de planifier?
0: Ben, des activités avec ma fille, là, ici et là, là. Mais pas de voyage, là, de planifier.
1: Hey, la ligne est mauvaise, je t'entends à moitié. Ben écoute, Caro, moi je t'appelais pour une bonne nouvelle. C'est toi qui gagnes le 250$ de chez Adonis aujourd'hui.
0: Oui, je suis tellement contente!
1: Tu y vas souvent?
0: Ben écoute, je vais quand même là une couple de fois. Je voudrais y aller plus souvent, puis comme super proche de mon travail en plus.
1: Bon, ben
0: Caro, je suis vraiment contente!
1: Je suis vraiment contente pour toi, ma belle Caro. Merci de participer, merci d'écouter Rythme aussi.
0: Hey, ça fait plaisir, merci. Puis lâche pas ta foule, sérieux, là. On t'adore.
1: Ah, c'est bien fin, ça. Merci, ma belle Caro. Pour les autres, un autre 250$ de chez Adonis demain. Vous manquez pas votre chance. Adonis au 11007. Au retour, Carly Rae Jepsen, Milky et David Guetta, ma nouveauté préférée. Je vous reviens dans les prochaines. Restez là.
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pas de bon sens comment la semaine a passé vite. Je sais pas de votre côté, mais moi, j'ai comme l'impression de pas l'avoir vu passer pantoute. Demain, c'est vendredi. Vous pouvez encore faire partie de la chanson du vendredi dans le matin, juste pour le fun. Vous allez sur notre page Facebook, Rythme 97.1, et vous nous envoyez un message vocal de 15 secondes. C'est Dasha. 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

0: Ça a juste pas de bon sens à quel point on est gâtés, honnêtement. Ça passe vite, ce show-là. On a eu, en fait, du spaghetti gratiné. Croyez-le, croyez-le pas, là. 5h30 à matin. Ça cogne à la porte. Qu'est-ce qui se passe? On s'en va voir. C'est José qui nous amène un spaghetti gratiné. Moi, j'ai jamais eu ça dans toute ma carrière radio, pour vrai. Quand même, faut le faire. Merci, José. Des muffins de Claire, Villeneuve également. Et Robbie qui est venu nous porter du café, un chai latte glacé avec d'autres muffins du team. On est gâtés pour à peu près 11 007. Inquiétez-vous pas. Vous avez pas gagné le 250 $ du marché Adonis. J'en ai un autre demain à compter de 9h. Félicitations encore une fois à Caroline Allary. On se donne rendez-vous ce soir, Facebook, 6h, rythme 97.1, et demain matin, 6h également, dans le matin, juste pour le fun, avec Martin Grenier. Salut, bonne journée!
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8: Je suis très heureuse de vous retrouver dans cette journée et ce restant de semaine où on saura jamais quel jour on est. Hein? Hier, me sentais dimanche. Là, aujourd'hui, on n'est pas lundi. Bonne nouvelle pour plusieurs. C'est le fun que ce soit jeudi. Et c'est peut-être même le début de vos vacances en ce lendemain de fête nationale. Si c'est le cas, gâtez-vous donc avec une belle demande spéciale. Je suis là pour ça. 11-007, c'est là-dessus que vous me textez. Je serais curieuse aussi de savoir, pendant votre fête nationale, est-ce que vous avez découvert des artistes? Un coup de cœur que vous avez eu sur scène, moi qui adore en découvrir. J'ai eu un méga coup de cœur pour Émile Bourgault, Ariane Roy, que je connaissais déjà, mais quelle bête de scène. Alors, textez-moi, j'ai super hâte de vous lire. Dans un petit moment, on aura quelque chose de tout spécial pour vous, mais tout de suite, The Weeknd, la rythme.

0: Le 25 juin, c'est une journée toute spéciale. Ça n'a pas de lien avec le Québec. Ben, quoique, oui, c'est quand même un groupe qui a été très, très apprécié ici, tout comme à la grandeur du globe. C'est la journée mondiale des Beatles. Parce que le 25 juin 1967, il y a donc 60 ans, avait lieu une prestation historique. C'était la première prestation live internationale par satellite, ce qui a permis de rejoindre 400 millions de téléspectateurs dans 26 pays. Et bien sûr, la chanson qui a été propagée à ce moment-là, c'est « All You Need Is Love » pour ce message d'amour, de paix et d'unisson. Et 60 ans plus tard, elle est toujours aussi pertinente. Donc, sur plusieurs stations de radio au Québec et toutes les stations de rythme, on vous joue maintenant, en même temps, « All You Need Is Love » des Beatles.
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0: Toujours aussi pertinente. Donc, sur plusieurs stations de radio au Québec et toutes les stations de rythme, on vous joue maintenant, en même temps, « All You Need Is Love » des Beatles.
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Bonne fête à Frédéric Trottier qui vient de découvrir que sa fête, c'est la même journée que la journée mondiale des Beatles. Quand même pas plate, ça. Je vais m'en rappeler que ta fête, Frédéric. Texto 11007 si vous voulez saluer des amis. Souhaitez bonnes vacances, bonne fête à quelqu'un. Je suis là pour ça aussi. Et pour la bonne musique avec Charlotte Cardin à rythme.

0: C'est une super belle journée, presque à la grandeur de la province. Alors, si vous cherchez quelque chose à faire, je vous règle ça à l'instant parce qu'il y a beaucoup de festivals qui commencent aujourd'hui. Il y a d'abord le 33e Festivois du côté de Trois-Rivières. Jusqu'au 5 juillet, c'est plus de 130 spectacles qui vous attendent sur plein de scènes différentes. Et ce soir, vous pourrez voir Gab Bouchard, Pierre Lapointe, Jay Scott, Roxane Bruno, Annie Villeneuve. Vous aurez toute la programmation, bien sûr, sur festivois.com. Il y a aussi le Festibière de Lévis au Quai Paquette. Ça commence ce soir, c'est jusqu'à dimanche. Trois soirs de spectacles aussi avec Matt Lang, Valère et la Grand-Messe. Et Soif de cidre, c'est à Montréal que ça se passe, à compter de demain. Et jusqu'à dimanche, c'est sur le bord du canal La Chine. Fait que si jamais vous avez le goût de profiter du beau temps, vous avez du choix. Et au retour, nous, on a la musique de Ray, Where is my husband, à rythme.
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1: Oui, allô?
2: Allô, Mélanie?
1: Oui.
2: Ça va bien?
1: Ben oui, toi.
2: Ben oui,
1: toi. Moi, je travaille sur la route pour la DPJ, mais c'est correct. Vas-y, y'a pas de problème.
2: Ben, c'est parce que je voulais te jaser un peu. Je voulais savoir comment s'est passée ta fête nationale.
1: Tranquille, on a fait du barbecue à la maison, puis on a pris ça bien relax.
2: Ben, c'est bien parfait. Écoute, c'est ça aussi, hein, la Saint-Jean, ça sert à ça, cette journée-là.
1: Ouais, à 47 ans, des fois, on fait d'autres choix.
2: Puis à 47 ans, le ton, t'aurais le goût, toi, d'entendre ce midi du Paula Abdul?
1: Ah oh, oui, oui, oui. Mes petits souvenirs de jeunesse.
2: Ben, écoute, on va te replonger là-dedans avec Straight Up.
1: Ah oh, oui, merci, t'es fine.
2: Ça me fait tellement plaisir. Bonne journée.
1: Merci à toi aussi, bye.
2: On l'écoute à rythme partout au

0: Costa et Pierre Demar. Je veux souhaiter bonnes vacances à Huguette, la conjointe de Martine qui nous a texté au 11007. Elle veut aussi saluer la gang du Carrefour solidaire qui fait un travail formidable pour les gens du quartier. Je veux souhaiter bonnes vacances à tous ceux et celles pour qui ça commence peut-être aujourd'hui, peut-être demain. Mais je vous souhaite aussi un bon week-end parce qu'on va se reparler seulement lundi pour la prochaine terrasse, lundi midi. Soyez là! Bon week-end!
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0: 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Aujourd'hui, 15h55, seulement à rythme.
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2: Les draveurs, là, maintenant, là, c'est au ralenti, même dépassé jusqu'à Saint-Louis. C'est immobilisé dans certains cas, entre autres l'échangeur. Fournier, c'est toute la longueur. Les allumetières, les trois ronds-points sont complets. Les ponts interprovinciaux, McDonald-Cartier est complet. Autre chose, textez-nous 11007. 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
1: Allons-y jusqu'à Freeman. L'autoroute 5 Sud s'est dépassé Saint-Raymond. Plus facile d'accéder au Draveur maintenant. Fournier, c'est toujours aussi compliqué et ça déborde. Traverse les Chaudières, au rouge maintenant. McDonald-Cartier, c'est jusqu'à Sussex. La Queensway dans les deux sens. De Maitland, Island Park. Autre chose, 11007. 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

0: aux deux saucisses de la radio. Vous allez comprendre parce que...
1: Eh oui, nous sommes de retour.
0: Non, mais on nous associe au barbecue dans l'image sonore de ma musique dans le trafic. Je trouve que c'est vrai. On est un barbecue de fin de journée.
1: C'est
0: on
1: vrai.
0: Est une odeur de petites saucisses de steak.
1: Réconfortante, familière. Tu sais, c'est comme on... Je pense que tout le monde nous aime, je sais pas.
0: Qui n'aime pas le barbecue?
1: C'est ça. T'sais.
0: La proposition est simple. On vous raccompagne à la maison, mais peut-être que vous y êtes déjà sur le bord de la piscine, en train de boire un petit café de fin d'après-midi sur le balcon. Peut-être que vous prenez une marche dans un parc, que vous nous écoutez sur l'application Cogeco. On est là avec vous pour avec la meilleure musique avec vous pour cette fin d'après-midi. Hier, comment était ta Saint-Jean?
1: Mon Dieu! Ben, hier, ça a été relax. Puis j'ai eu la réflexion. On dirait que c'est toujours les 23, les grosses soirées là, maintenant. Là, t'sais.
0: Ouais.
1: On dirait que les 24, c'est tout le temps plus tranquille. Mais j'ai vraiment fait ce que j'ai dit. J'ai fait des feux à chaque soir dans les deux derniers jours. Je pense que ça va être ma tradition pour l'été. J'ai l'impression que je profite plus de mes soirées comme ça. Mes petits feux de camp. Toi, Pascal?
0: On a reçu à la maison piscine barbecue et on a fini par écouter le show de la Saint-Jean dans la cour à l'extérieur. Et on diffusait le spectacle au parc Maisonneuve sur tout le réseau Rythme. D'ailleurs, lui était là. Du haut de ses 97 ans, Gilles Vigneault a fait un discours.
2: Toi qui fais aujourd'hui me ressembler comme moi-même, c'est par toi que je sais mieux offrir mon feu et mon lieu et dire à chacun, à chacune et à chacun, je t'aime!
1: Oh! C'est tellement beau, hein? Plusieurs minutes quand il arrive, là, lui, il arrive solide.
0: 97. J'espère qu'il est couché à Montréal parce que Montréal n'attache pas dans le trafic là, hier soir. Là.
1: Ouais, c'est ça.
0: Grosse musique, je vous l'ai dit, Morgan Wallen, ça s'en vient et ça part. C'était barbecue. Et chamela culpa.
1: Yeah!
0: Rythme.
3: Hey, Fonzie.

0: recette. C'était pas prévu dans nos nouvelles d'actualité. Manon nous écrit qu'elle a essayé ma recette de hamburger avec du fromage halloumi, qu'elle a adoré. Je la répète. Je l'ai refait hier.
1: Oui, ça fait deux jours, j'y pense.
0: C'est délicieux. Ça a été un grand succès quand vous faites vos boulettes de viande hachée. Vous cachez des petits cubes de halloumi à l'intérieur. Fait que ça fond pas, ça, quand ça cuit. Ça, c'est une petite.
1: C'est la texture qui est intéressante. Hein? C'est très salé. Un petit punch là, d'assaisonnement.
0: Un
1: j'adore.
0: Petit peu fromage quick-squick.
1: Oui, absolument.
0: C'est un rêve.
1: Nouvelle
0: sinon,
1: très importante. Sinon, il y a la famille de Leonard Cohen qui a publiquement refusé que son classique Alléluia soit utilisé lors d'un rassemblement de Donald Trump. Tu sais, ça, c'est pas la première fois que ça arrive que Donald il s'approprie des chansons pour que les familles, après ça, reviennent contre eux. Donc, ils ont vraiment fait une publication là, sur les comptes de réseaux sociaux de Leonard Cohen disant que non, vous n'avez pas le droit.
0: Et
1: ils
0: se dissocient.
1: Ils se dissocient puis ils n'ont pas les droits de la chanson, peu importe l'événement de Donald Trump.
0: Lionel Richie, le beau Lionel, a inquiété ses fans. Ça s'est passé hier. Il a été victime d'un malaise sur scène. C'est le tout premier concert de sa tournée nord-américaine avec Earth, Wind and Fire. 77 ans, Lionel, il a commencé à ressentir des petits étourdissements. Il s'est assis pendant une chanson. Il a quitté. Donc, le spectacle qui devait durer 90 minutes a duré seulement une heure. Tout le monde a compris, évidemment. Oui. Il est OK. Selon plusieurs médias, il aurait été transporté à l'hôpital par précaution. Donc, possiblement déshydratation et tout. Il va s'arrêter à Montréal, d'ailleurs, le 5 juillet. Le
1: oui, ça va être un méchant show. Sinon, il y a Marie-Philippe Poulin, qui est la capitaine, là, bien sûr, de la victoire de Montréal, a annoncé qu'elle allait subir une opération majeure au genou en juillet. Donc, elle n'a pas de date de retour de prévu. Mais ça, c'est vraiment suite à une blessure grave. Là. Elle a joué par-dessus ça. Fait que c'est ça. Elle était toute en émotion.
0: On peut pas perdre notre Poulin, là.
1: On peut pas se permettre ça.
0: En même temps, faut qu'elle soit à 100% de ses capacités.
1: Absolument.
0: Alors, on comprend. On va jaser. Mariage Swift-Kelsey. Il y a règlement très important. D'ailleurs, ils ont-tu un petit nom? C'est-tu les Swifties?
1: Ben, pour vrai, je te reviens avec ça, mais oui, c'est sûr qu'il y a un nom.
0: Les Kelwifs.
1: Les Kelwifs.
0: Juste après celle qui sort une nouvelle chanson. Aujourd'hui, à 5 heures, heure de Los Angeles. Watch It Burn, ça s'en vient, mais pour l'instant, c'est Firework. 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

0: Tout le monde parle du mariage de Taylor Swift et Travis Kelce. On se demandait c'est quoi leur petit nom de couple.
1: Oui, c'est les Swells ou les Trailer.
0: Très bien. Les Trailer, on dirait
1: ça. J'aime moins ça. C'est qu'on va y aller avec les Swells.
0: C'est comme moins classe,
1: oui,
0: les Trailer.
1: Là, il y a plein de rumeurs, OK? Mais la rumeur dirait que c'est le 3 juillet prochain qu'ils se marieraient au Madison Square Garden. Je comprends pas, genre...
0: De l'aréna des Rangers,
1: oui,
0: de New York.
1: Oui,
0: c'est-à-dire que c'est immense.
1: Mais comme je comprends pas, mettons. Sinon, il y a d'autres rumeurs. Ben, en fait, dans la liste des célébrités, OK, des invités, il y aurait Ed Sheeran, Zoé Kravitz et Gigi Hadid, OK? Tout du monde, là, qui ont pas de deuxième job, là, mettons, là, pour finir les fins de mois, là.
0: Fait
1: que là, Travis puis Taylor, ils ont mis une règle stricte pour les invités. Ils ne veulent absolument pas de cadeaux de mariage.
0: Mais je les comprends.
1: Puis, hey, c'est parce que là, à un moment donné, imagine, t'es invité à leur mariage. C'est quoi la pression de trouver un cadeau pour ce couple-là? Après ça, c'est comme la valeur. Si c'est en argent, combien tu mets pour ça? C'est ça comme pas de prix, là, un mariage au Madison Square Garden.
0: Non,
1: ça n'a pas de bon sens.
0: Elle est tellement riche qu'à un moment donné, des gogos, tu sais, qu'est-ce qu'elle va recevoir?
1: C'est ça.
0: Là, c'est, ça finit plus. Moi, je trouve ça le fun. Fait que c'est le règlement. Personne
1: le règlement.
0: N'a pas,
1: pas le droit d'avoir de cadeaux. Puis je trouve ça le fun parce que, justement, moi, je pense que ça aurait été ça à mon mariage. Je ne suis pas mariée. Mais je pense que j'aurais pas voulu de cadeaux, mais je crois que j'aurais peut-être fait partie des gens qui auraient chargé un montant par invité.
0: Okay.
1: Mais pas de cadeaux. Mais je sais pas, là. Je suis malléable, tu sais. Je peux être influencée par rapport à ça, mais on dirait que les cadeaux, ça me rend mal.
0: Pas de cadeaux, je serais là aussi. 11007.
1: Yeah!
0: Le remix de mariage. Est-ce que c'était quoi la règle à votre mariage ou quelle règle auriez-vous dû imposer à vos invités? 11007, on veut tout savoir. Moi, c'est par rapport à l'alcool. J'aurais peut-être mis une petite limite.
1: Mm-hmm.
0: Il y a des chaises qui revolaient sur la terrasse. Je vous donne plus de détails.
1: Ben,
0: je n'aimerais pas de nom, par exemple.
1: Des chaises.
0: Je te jure. Florida Georgia Line Cruise arrive maintenant. Baby,

0: passer pour un mauvais garçon. Alors, j'espère qu'il m'entend pas, là. Je vais vous parler de mon mariage. C'était un rêve. Il y avait beaucoup trop de monde, je le dis souvent, mais c'est bien correct. On a eu beaucoup de plaisir. Et un règlement, j'aurais peut-être mis une petite limite, moi, au bar open. C'est pas pour que ça me coûte moins cher, parce qu'il y a eu... Ça a dérapé un petit peu. Ça a fini une chicane de coupe, puis j'ai un de mes amis, j'y en veux pas. Pas en tout. Une année, je me retourne, je regarde sa terrasse. C'était dans un club de golf, moi, dans les Laurentides. Et je vois une chaise revoler. Puis je suis comme, c'est. Il sortait la frustration, là. Il lançait des chaises.
1: Non, mais les organisateurs de mariage recommandent vraiment de ne pas faire de bar open pour ces raisons-là. Parce que là, après ça, tu sais, c'est ça. Ça peut dégénérer, là. Quand... Tu sais, même moi, là, un bar open à l'époque, là, j'ai comme crème en profiter, tu sais. Mais si c'est moi qui paye.
0: Ouais, c'est ça qui arrive.
1: Hein? Je me gère.
0: On vous demandait, ça aurait été quoi votre règlement ou c'était quoi votre règle à votre mariage? Sandra nous dit, pas de photos par les invités.
1: Pendant la cérémonie.
0: Ben, je trouve ça bizarre.
1: Je trouve que c'est une très bonne idée.
0: Débattons. Je suis pas d'accord.
1: Tu sais, mettons, là, on dirait que c'est l'effet d'un artiste sur scène aujourd'hui quand il se fait filmer pendant toutes ses performances. Tu vis ta cérémonie de mariage, puis tout ce que tu vois, c'est tes proches avec un sel. Je comprends que c'est beau, puis c'est des beaux souvenirs. Je suis la première à prendre tout en photo puis en vidéo. Là. Mais pour le moment, pour préserver ce moment-là, j'avoue qu'il y a une photographe pour ça.
0: En même temps, voici mes arguments.
1: À vous.
0: Les photos qu'on reçoit. Je veux pas généraliser parfois par les photographes. C'est un peu plus classique, standard. Mmh. Moi, je veux la robe qui accroche. Je veux une petite vidéo de quelqu'un qui échappe de quoi. Je veux l'imperfection des photos par mes amis. C'est ça que je veux. Tu comprends?
1: Je comprends. Je suis facilement influençable. mais j'avoue que moi, ça, l'image de plein de cellulaires dans ma face pendant ce moment-là, c'est gossant.
0: Okay,
1: mais je trouve que c'est un beau règlement. Bravo, merci Sandra. Je prends ça en note.
0: Je suis d'accord. Pendant la cérémonie, je m'entends. Je suis d'accord avec toi. Ça aura donc lieu au Madison Square Garden, ce mariage entre Taylor Swift et Travis Kelce. Si on va en voir des photos partout sur Internet.
1: C'est des rumeurs, hein? C'est des rumeurs. On n'est pas sûr. Là.
0: Ah, OK.
1: C'est pas confirmé, mais ça se pourrait bien gros, là.
0: Ce qui n'est pas une rumeur, c'est que toi, tu as fait une découverte incroyable sur ton téléphone.
1: J'ai tellement hâte de vous en parler. Là.
0: On en parle dans ton segment. Je vous le dis, moi, ça va changer ma vie. Oui. Bougez pas, vous êtes dans ma musique dans le trafic.
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5: Ici Marika Gauthier et voici vos informations régionales. Après avoir manqué à l'appel depuis plusieurs jours, un homme d'Ottawa de 78 ans a été retrouvé sans vie dans la rivière Gatineau hier. Peu après 17 heures, les policiers sont intervenus concernant une personne retrouvée inconsciente à Cantley. Son décès a malheureusement été constaté sur place. Une enquête est en cours. Le projet du sixième pont interprovincial entre Ottawa et Gatineau vient de franchir une nouvelle étape dans sa planification. La commission de la Capitale-Nationale a finalement approuvé les principes de conception. Le projet, je vous le rappelle, vise à améliorer la circulation entre les deux rives de la rivière des Outaouais. Et une rue à Gatineau change d'identité. La portion ouest de la rue Marie-Lefranc dans le secteur Hall va devenir bientôt la rue du Gîte, qui reflète l'activité dans le secteur. Une décision prise pour simplifier la toponymie, puisque son tronçon ne compte aucune adresse municipale et crée des enjeux de repérage.
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2: Écoutez, sortez votre petit cahier de notes, OK? C'est que moi, j'aime ça prendre des marches, OK? Dans ma semaine, là, ça fait, c'est comme mon activité physique, OK?
1: Dans ta semaine.
2: Dans ma semaine, ben,
1: dans la semaine, mettons.
2: En tout temps.
1: Pas j'aime juste prendre, dans ta
2: non,
1: semaine.
2: J'aime prendre des marches. Puis souvent, quand j'ai un petit débordement dans mon horaire, je vais tout le temps mettre ça de côté. Donc, hier, j'avais des dossiers à lire, OK? Dossiers de recherche, j'avais des courriels à lire. Puis j'étais comme, j'ai goût de mettre ça dans mes écouteurs puis pouvoir juste comme l'écouter comme si c'était un balado, tu sais. Fait que rendre l'utile à l'agréable.
1: Combien de fois, et il y a plein d'automobilistes qui nous écoutent, qui se disent... J'ai des emails que je peux évidemment pas prendre mon téléphone,
2: oui.
1: Je peux pas les lire.
2: Rentabiliser notre temps. Puis là, j'étais comme, il doit avoir une solution. Puis tout le monde, si vous avez des iPhones, il y a une fonction que vous pouvez activer pour que n'importe quel document, PDF, courriel, que vous écoutiez ça dans vos écouteurs, puis que vous l'écoutiez là, à l'audio comme si c'était un balado. Je vous montre comment faire.
1: Faut le faire avant d'entrer dans sa voiture, évidemment.
2: Oui, oui, oui, absolument.
1: Une fois que c'est fait, c'est malade.
2: OK,
1: là.
2: Donc, vous ouvrez vos réglages. Ensuite, accessibilité. Vous cliquez sur « Lire et énoncer ». Et là, prononcez la sélection, vous sélectionnez ça. Donc là, cette option-là est ajoutée, c'est fait. Là, après ça, vous allez pouvoir sélectionner, là, tu sais, sélectionner un texte, là,
1: oui.
2: Avec n'importe quel texte. Vous faites le clic droit et vous cliquez sur « Prononcer ».
1: Ça sonne comment?
2: Ben, ça sonne. J'ai un petit exemple pour vous, là. Ça, c'est le message
3: Pascal
2: texte.
3: Pascal Morissette est fin, mais des fois, il est gossant.
2: Ça, c'est un message texte que Anne Lovely m'a envoyé tantôt.
1: Ah, Anne Lovely t'a envoyé ça?
2: Ouais. Fait que, tu sais, j'avais écouté dans mon auto.
1: C'est intéressant. Moi, gars, ouais. Moi aussi, je vais l'essayer, là, gars, je sélectionne. Je vais faire lire mon dernier texto, là. Bon, non? Ah, non. Pas grave, je
2: c'est
1: l'ai
2: pas grave. C'était quoi, genre?
1: C'était une bonne blague.
2: OK, parfait.
1: C'était genre, salut, c'est Julie. Julie Perrault. Es-tu avec ta femme? Si oui, on se reprend demain.
2: C'était ça. C'est ça. Fait que des fois, faut écouter en privé, là, nos messages textes.
1: Merci pour
2: mais ça change
1: truc-là.
2: Ma vie, personnellement. Je vais plus jamais skipper mes marches à cause que j'ai des lectures à faire.
1: Oui,
2: t'sais.
1: Ou un article de,
2: article,
1: journal.
2: Ou tu sais, les parents occupés là, qui doivent lire plein d'affaires, là, hey, prenez-la votre marche puis activez la fonction. C'est malade. Ça change des vies.
1: Êtes-vous sur le barbecue en ce moment? Si oui, on est jaloux, mais on s'en va là direct après. Quelle est la génération qui gaspille le plus de bouffe? 11007, selon vous, on en jase après. Gwen Stefani de Sweet Escape, ça
2: oh,
1: c'est
2: wow,
1: bon.
2: Tellement bon.
1: Pour l'instant, Kane Brown, Marshmello, Miles on it, vous êtes à rythme.
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0: Alors, Chloé, t'as créé un monstre parce que dans ton segment, tu nous as donné un truc. Parce qu'on peut faire lire des fichiers, donc des documents à nos téléphones.
1: Bon, c'est sur la fonction iPhone, OK? iPhone seulement. Réglages, vous allez dans Accessibilité, Lire et énoncer. Prononcer la sélection, vous allez le cocher pour... vous allez cocher oui. Puis après ça, là, vous avez l'option dans votre cellulaire, vous avez juste à sélectionner un texte et simplement faire le clic droit et écrire prononcer.
0: Ça peut être un document PDF de 64 pages.
1: Ou un courriel, ou
0: peu importe. Tu le pars avant ta marche.
1: Exactement, exactement. Révolutionnaire, quoi.
0: On va mettre le segment sur le rythmefm.com si vous avez, parce qu'il y a plein de textos. Là. J'ai pas eu le temps de noter, puis c'est normal. Là, parfois, vous êtes en voiture.
1: C'est technique.
0: Donc, on vous demandait quelle est la génération qui gaspille le plus de nourriture.
1: Oui.
0: Écoute, moi, premièrement, j'ai été surpris. On parle de gaspillage, ce qu'on va dire plus précisément, c'est les gens qui ont l'habitude de jeter rapidement un aliment qui serait pas passé date.
1: Hey, ça, c'est tout qu'un débat, là. Passé date et expiration est meilleur avant, là.
0: Ouais.
1: C'est, faut pas que tu jettes ça, là, meilleur avant, là. Vraiment pas,
0: le
1: là.
0: Le yogourt, entre autres.
1: Exact.
0: Je pense à des liquidations Marie de ce monde, qui, justement, les affaires
1: fonctionnent là-dessus,
0: bien.
1: Là.
0: Ben oui, parce qu'une année, il faut que tu regardes de quoi, la couleur, l'odeur.
1: Ouais.
0: C'est la génération X qui est celle qui gaspille le plus de nourriture. Près de 40 % jettent systématiquement ou souvent des aliments dès que la date de péremption est dépassée. Les X, là, c'est 46 à 61 ans à peu près.
1: Exactement. Suivi de près par les baby boomers à 34 % Puis ceux qui gaspillent le moins, ben, c'est les Gen Z, la génération Z, qui eux, je sais pas, un peu peut-être conscientisés, je sais pas. Tu sais, mettons le compost, là, moi, c'est arrivé très récemment là, dans ma vie, là, le compostage, puis faire attention là, au gaspillage et tout ça. Là, fait que,
0: moi, je pense que c'est ça.
1: On,
0: ils sont plus conscients.
1: On est plus conscients, oui.
0: Faites attention à ça, jetez pas systématiquement. Nous, on a pour vous un super beau concours. Vous pourrez gagner votre entrée pour une famille, pour quatre personnes au parc safari. Faut imiter le son d'un animal. Le hibou, ça a été fait. Le cheval, ça a été fait. Vous nous textez 11007. Quel animal allez-vous imiter pour pouvoir aller vivre l'aventure du parc safari? Après Dance Monkey, Tones and I, vous êtes à rythme. Je vous le dis, soyez original. 11007.
1: Un singe peut-être?
0: Ce serait bien.

0: Alors, qui repartira avec un laissez-passer familial pour vivre l'aventure du parc Safari? Écoute ça! Explorer la vallée des cerfs. Découvrir la ferme des cinq continents. Balade avec les alpagas. Oh. Le tunnel des félins. Moi, ça m'excite.
1: Oui, vraiment.
0: Tu vas aux zoos, tu vas pas de félins. Échec total.
1: Dommage.
0: Mais des fois, ils dorment, par exemple. Vraiment dommage. Je veux pas faire de fausses promesses.
1: Mais là, c'est tellement un beau prix, là.
0: Oui.
1: J'ai envie les gens. OK. Là, cette semaine, on a eu un excellent cheval. Un excellent tibou. Mais là, au bout du fil.
0: Un excellent tibou.
1: J'ai fait la liaison. Un excellent tibou.
0: Imiter un tibou.
1: On a eu un beau tibou. Et là, là, au bout du fil, on a Cynthia et son fils Alexis qui ont un cri à nous proposer. Allô, Cynthia?
2: Salut, ça va bien?
1: Ça va, toi?
2: Oui, merci.
1: Donc là, tu es en compagnie de ton fils Alexis?
2: Oui.
1: Alexis, il a quel âge?
2: Il a 10 ans.
1: 10 ans. Bon, Alexis, est-ce que tu es à l'écoute?
2: Ouais.
1: Qu'est-ce que tu as à faire? Qu'est-ce que tu as à nous proposer comme cri?
2: Un cri de goéland.
1: Est-ce que tu es prêt?
2: Moyen.
0: Hey, c'est pour 4. C'est un laissez-passer pour toute la famille au Parc Safari. Ça va valoir le coup, Alexis. On t'écoute.
2: Vas-y.
0: Mais voyons.
1: Ben là.
0: On dirait le clip là, de fermeture de Radio-Canada à la fin de la soirée. Là, tu sais qui jouait, là?
1: Oui, absolument.
0: On est aux îles de la Madeleine.
1: On se créera au McDo proche du container. Sérieux.
0: On va comparer avec le vrai cri du goéland. Hein?
1: C'est écœurant.
0: C'est vraiment bon. Alexis, wow. Cynthia, vous gagnez votre laissez-passer pour 4 personnes au Parc Safari. Bravo, Alexis!
2: Merci.
1: Yeah! Bien mérité.
0: Bien joué. Hey, bonne journée à vous. Restez en ligne. On va prendre vos informations. J'ai une question pour toi, Chloé.
1: Oui?
0: Tu dois choisir. Tu écoutes cette chanson-là pour le restant de tes jours. Entre Just Dance, Lady Gaga et Girl on Fire de Alicia Keys.
1: Just Dance, 100%.
0: Moi, je prends Alicia Keys.
1: 100% Just Dance.
0: Il n'y aura pas de chicane, les deux s'en viennent dans notre émission. Bougez pas.
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5: Terminé l'accident pour les draveurs, mais ça vient faire un impact majeur pour la suite des choses. Ralentissement à prévoir, la 5 Sud jusqu'à Mont-Bleu, les draveurs dépassés Saint-Louis, Fournier la longueur de sur Alonso, bien sûr, dépassé Jean-Proux, les ponts interprovinciaux, Alexandra, meilleure option pour se rendre sur la rive québécoise. Autre chose, 11007. 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

0: Oh, merci de nous choisir pour votre retour à la maison. Peut-être que vous êtes déjà à la maison, sur le bord de la piscine, sur le balcon, en train de marcher dans un parc. Profitez de cette belle journée. Il se passe plein d'affaires. Lendemain de Saint-Jean, ça glace le sang. Les images des tremblements de terre au Venezuela. J'ai vu ça sur les réseaux sociaux.
1: C'est le bordel.
0: De tout cœur avec les gens qui vivent ça. Si vous avez de la famille, des amis dans le coin là-bas, on espère que tout le monde est OK. Sinon, on est en pleine Coupe du monde de soccer. Mais avant de passer à ça, on vient de vivre ce qu'on appelle un instant classique dans l'émission Claude. C'est-à-dire qu'un classique instantané, au lieu de dire un hibou, t'as fait une liaison puis t'as dit un tibou.
1: J'ai dit un excellent tibou.
0: Et un tibou, moi, ça me ferait. Ça me donne des images drôles. Et Sylvie nous a texté, donne-moi un tibou, deux tibous, trois tibous, c'est mieux.

0: qu'il faut faire? Moi, là, les liaisons, là,
1: le
0: ça me fascine.
1: Non. On la fait pas avec
0: pas
1: le H.
0: H.
1: Non.
0: Donc, j'avais tort.
1: Un excellent hibou.
0: J'avais donc tort.
1: Mais c'est bien correct. Ça a donné un instant classique. Ce rythme que vous venez d'entendre, OK, on va l'exploiter. Il y a quelque chose de très musique haïtienne.
0: Ouais.
1: Parce que je vous parlais de l'équipe de Haïti, justement, la Coupe du monde de soccer. Malheureusement, elle est éliminée. Mais après 52 ans d'absence, il s'est passé quelque chose d'exceptionnel. On vous fera entendre l'extrait du commentateur lors du premier but depuis 52 ans de cette équipe haïtienne. Mais moi, je veux savoir, est-ce que vous faites partie de la communauté haïtienne? Avez-vous vécu ça hier, ce premier but depuis 52 ans? Qu'est-ce que ça fait quand votre équipe au Mondial fait quelque chose d'historique? Est-ce que vous êtes Marocain? Est-ce que vous faites partie d'une communauté qui n'a pas beaucoup de visibilité habituellement? Puis là, grâce à la Coupe du Monde, il y a un sentiment d'appartenance. On veut vous parler. Ça change quoi dans les communautés, la Coupe du Monde de soccer 11-007? Là, je te faisais choisir entre deux chansons tout à l'heure. C'est tellement hot ce qui s'en vient.
0: Hey, tellement, tellement, tellement, tellement.
1: Taylor Swift, Walking on Sunshine, oh. Just Dance, Lady Gaga, Alicia Keys pour l'instant, Rosé, Bruno Mars, APT, vous êtes

0: ça pourrait être un Joker à des Shockies.
1: Bon, ouais.
0: Ça, c'est dit, ça, c'est fait. L'appel est lancé. Oui. Est-ce que l'appel va se rendre? Je ne penserais pas. On vous demandait, ça change quoi dans pour une communauté, tu sais?
1: Oui.
0: Je pensais au peuple haïtien, je pense aux Marocains. Quand vous voyez votre équipe faire quelque chose d'historique à la Coupe du monde, qu'est-ce que ça change? Il y a des beaux textos.
1: Oui, il y a Mirella qui nous dit « Quand la Bosnie joue à la Coupe du monde,

0: monde. Je ne vois pas seulement une équipe de soccer, je vois mon pays, mes racines et toute une communauté qui se rassemble. C'est un sentiment difficile à décrire, mais rempli de fierté et d'émotion. C'est donc touchant.
1: Ah, c'est touchant. D'ailleurs, nous, le Canada, moi, j'ai regardé hier
0: c'est
1: la
0: ça,
1: partie.
0: Là. Fais-moi un petit update. Là.
1: On est qualifié pour les 16e, donc la ronde des 32 équipes. Pour la première fois de l'histoire, le Canada est qualifié pour cette ronde-là. Et il y a eu des premiers buts de l'histoire de l'équipe canadienne en Coupe du monde cette année, là, lors du mondial. C'est quand même
0: ça
1: cool.
0: Ça m'impressionne.
1: Je vous parlais des buts de l'équipe haïtienne. Écoutez ça.
2: Voilà cette belle incursion haïtienne. Et la frappe qui permet à Haïti de marquer. Lenny Joseph. Le premier but de ce match, il appartient à Haïti sur une talonnade qui a parfaitement fonctionné.
3: Historique. Historique, Jasmin. Le premier but depuis la Coupe du Monde 1974 pour cette équipe des Grenadiers. C'est historique.
0: On sent l'émotion. Ben oui. Mon Dieu, c'est historique.
1: D'ailleurs, elle nous a écrit, elle est au bout du fil. Ali, comment ça va?
4: Allô, ça va bien, merci. Et vous?
0: Oui.
1: Ça va bien. Parle-moi de ce que tu as vécu hier, Ali.
4: Oh, hier, moi et mon père, on a pleuré en regardant ça. Oh. Ça fait 52 ans là, qu'on n'est pas allé. Puis là, on était là, puis le premier but, là, oh, les frissons. Même là, en le réécoutant, là, j'ai des chairs de poule, vous savez, c'est...
1: T'es haïtienne, toi?
4: Oui, je suis née et j'ai grandi en Haïti. On est venu ici, ça fait pas trop longtemps, là, alors c'était genre... De voir que mon pays s'est rendu, là, premièrement, j'étais tellement fière, mais on a fait nos premiers goals, on a fait 2 goals.
0: Hey!
4: Ça fait 52 ans, là, c'est quelque chose.
1: Et écoute, tu sais, le peuple haïtien en arrache quand même un petit peu, là. Ça doit donner un petit peu d'espoir d'avoir des moments comme ça. Je parle aux gens qui habitent Haïti, là.
4: Oui, tu sais, le pays n'est pas en le meilleur état en ce moment, là, mais ouais. Ça nous a vraiment remis ensemble. C'est pas juste qu'on est maintenant plus connus par d'autres communautés, c'est maintenant, tu sais, ça nous a rassemblés, là, tu sais, pour regarder le match, puis pour, genre, représenter notre pays, là, tu sais, je vois tellement de mouvements haïtiens sur les réseaux.
0: Et
1: vous avez prouvé au monde que vous existez, que vous valez quelque chose comme tous les autres peuples. Merci de ton appel, vraiment. C'est bien touchant. On part en musique. Qu'est-ce que vous mangez ce soir? 11-007, on veut s'inspirer. Lady Gaga, Just Dance. Pour toi, Claude.
0: Are you gonna be okay?
1: You're gonna be okay. Vous êtes à rythme.

0: Taylor Swift qu'on vient d'entendre, qui va se marier très bientôt. Il y a des rumeurs que ce soit au Madison Square Garden.
1: Ça n'a pas de bon sens.
0: Qu'est-ce qu'ils vont manger, eux?
1: Oh, mon Dieu.
0: Moi, je te dis.
1: Ça va être sophistiqué.
0: Ben.
1: Ou de la pizza, genre.
0: À
1: ça
0: New
1: serait
0: York,
1: leur genre.
0: Chichitaouk de coin de rue.
1: Miam, miam, miam. Oh,
0: meilleur
1: oui, food truck.
0: En ville. Les petites affaires, là, tu sais, des petits food trucks de coin
1: mais
0: de
1: en,
0: rue.
1: Mais
0: oh,
1: en.
0: C'est bon.
1: Hey, en parlant de ben, food truck, c'est pas tant food truck, là, mais Sonia, ce soir, nous a dit qu'elle allait manger des sous-marins maison avec de la viande à fondu, oignon, fromage suisse. Tu sais, là, les Vincent sous-marins, là, tu sais, ce genre de sous-marins-là, ça me rappelle mon enfance, là.
0: Chloé, ça faisait comme 15 ans, j'avais pas mangé ça. Je suis allé au Mike's la semaine passée.
1: Oui.
0: J'ai pris le Superstar.
1: C'est, ben,
0: ça,
1: c'est ça.
0: Avec une grosse tranche de tomates puis de la petite salade.
1: Le traditionnel, là, les tomates sont chaudes, il y a bien du poivre, c'est bon.
0: C'était
1: bien. J'ai vraiment envie de ça. Merci, Sonia. Moi, j'ai fait une découverte encore. Une découverte oui. encore. Au Costco, je vous ai parlé de mes petits tartares congelés. Mais j'ai aussi trouvé les sashimi. Fait que tu sais, des tranches de saumon frais. Tu sais, je sais pas si t'as des cravings de ça une fois de temps en temps, là, manger des sushis. Mais vraiment,
0: oui,
1: genre
0: ouais.
1: de type sashimi, là.
0: Oui.
1: OK, ils vendent ça.
0: Sashimi,
1: au...
0: c'est juste un morceau sur un petit peu de riz.
1: Un peu
0: là.
1: De riz, exactement. Oh, oui. Ben là, il y a vraiment juste ce saumon frais, là, que tu peux juste trancher. Et moi, j'ai ça à portée de main avec toujours, tu sais, mettons, quand j'ai envie de sushi, j'ai toujours aussi des algues, des feuilles d'algues, là, les assaisonner. Là.
0: Oui.
1: Ça, c'est bon, je mange ça comme des chips, là. Ça, je me fais cuire du riz avec une petite sauce soya, genre sucrée. C'est ça mon souper. C'est ça, c'est comme j'ai un craving de sushi, mais léger, sans trop de préparation. Fait que mon petit sashimi congelé, ben que je fais décongeler, un peu de riz blanc, puis mes feuilles d'algues. Je pense que je mange ça ce soir. Par contre, demain, Sonia, je mange un sous-marin.
0: Moi, ouais, ça va être léger. Hier, il y a eu hamburger, aile de poulet. Ce soir, je veux quelque chose de frais,
1: c'est
0: de
1: ça.
0: Léger. Il y aura des fruits.
1: On a ce besoin-là. Là.
0: Assurément. C'est quoi votre petit jeu d'été? Moi, c'est le Mulky.
1: Tellement dire, fun, le Mulky.
0: C'est-tu les washers? À quoi vous jouez? Moi, je trouve
1: ouais.
0: que c'est une température de ça, de petits jeux d'été en ce moment. Et là, écoute ça.
1: C'est la chose
0: c'est...
1: la plus été au monde.
0: Ben, moi, là, t'es dehors. T'as une bière, avec ou sans alcool. Tu lances un petit washer. T'entends les enfants crier
1: ouais.
0: en arrière. Ça joue, ça se tiraille.
1: Hey, c'est ça, l'été, après tout.
0: Walking on sunshine, arrête. Wow.

0: C'est un coup de circuit, cette reprise de
1: séchaud. Tellement bon. Hey, j'aime Mitsu. Ça.
0: Ah, que c'est bon.
1: Hey. C'est genre... Dis-moi aussi, c'est une de ses bombes.
0: Oui, mais là, celle-là, tu sais.
1: Mais on dirait que je l'avais oubliée, celle-là, honnêtement.
0: Ben, c'est un remix, là. Il y a un
1: oui,
0: rapper.
1: Oui, okay, parfait, mais c'est chaud. Le... Non, non, oui. Mais je l'avais oublié, ce refrain-là, tu sais.
0: C'est le genre d'affaire qui me faisait peur. Parce que, tu sais, tu ramènes un hit, tu le sors de, d'une époque et tout. Ah non, c'est un coup de circuit.
1: L'identité visuelle aussi, Mitsu, bravo, je t'aime.
0: C'est chaud. Bon, qui fait beau en ce moment, mais c'est pas suffocant. Ici, on est chanceux. Je sais qu'en France, on bat des records de chaleur. C'est un peu plus difficile. Nous, on peut quand même en profiter. Et je vous parlais de petits jeux d'été. C'est quoi votre jeu? Nous, chez nous, c'est le Molki. Donc, c'est des quilles finlandaises. Et c'est pas compliqué. Il y a, je pense qu'il y en a 12. Il y a un chiffre dessus. Puis si tu fais tomber plus qu'une quille, tu comptes le nombre de quilles. Ouais. Si tu fais tomber une seule quille, c'est le numéro sur la quille qui compte. Bref, je vais pas vous expliquer. C'est vraiment
1: le fun.
0: C'est quoi, toi?
1: Ben, comme Robert. Robert nous en parle, là, le washer.
0: Ben oui.
1: Nous autres, là, c'est des tournois de washer chez nous, là, puis la Switch est à off. J'aime tellement ça. Puis cet été, j'aimerais vraiment ça refaire qu'est-ce qu'on faisait quand j'étais petite. Tu sais, là, des bâches en plastique, là, que tu mets de l'eau, là, par-dessus, puis tu glisses
0: ça
1: là-dessus.
0: Savon à vaisselle?
1: Oui.
0: Des slip and slide, des.
1: Genre,
0: comment ça s'appelle, ouais?
1: Avec du savon à vaisselle, là, on faisait ça quand j'étais jeune. Meilleure attraction de ma vie. Meilleure que le Goliath, meilleure que le monstre. Je veux faire ça cet été.
0: Tu parles de Robert, on le salue, il s'en va vers Eastman. En fait, il dit la roulotte est pinée. Demain, on part pour le camping de la mine de cuivre. Puis là, moi, j'étais pas sûr. On avait mal lu, j'étais comme, ils s'en vont-tu visiter une mine de cuivre? Mais non, c'est le camping de la mine de cuivre. Et demain, j'ai regardé. Ça va te faire plaisir. Le 26, bingo bleu. Portez du bleu, accessoires, vêtements, maquillage et obtenez votre coupon de participation au tirage. Tu sais, moi, c'est des petites
1: chanceux, affaires. Chanceux, Robert, tu vas pouvoir aller au bingo bleu.
0: Moi, c'est ça que je veux.
1: Vas-y pour nous.
0: Le bingo bleu. Teddy Swim s'en vient, le quiz dans le trafic aussi, bougez pas.
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4: Ici Marika Gauthier et voici vos informations régionales. Après avoir manqué à l'appel depuis plusieurs jours, un homme d'Ottawa de 78 ans a été retrouvé sans vie dans la rivière Gatineau hier. Peu après 17 heures, les policiers sont intervenus concernant une personne retrouvée inconsciente à Cantley. Son décès a malheureusement été constaté sur place et une enquête est en cours. Le projet du sixième pont interprovincial entre Ottawa et Gatineau vient de franchir une nouvelle étape dans sa planification. La commission de la capitale nationale a finalement approuvé les principes de conception. Le projet, je vous le rappelle, vise à améliorer la circulation entre les deux rives de la rivière des Outaouais. Et une rue à Gatineau change d'identité. La portion ouest de la rue Marie-Lefranc dans le secteur Hall va devenir bientôt la rue du Gîte, qui reflète l'activité dans le secteur. Une décision prise pour simplifier la toponymie, puisque son tronçon ne compte aucune adresse municipale et crée des enjeux de repérage.
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5: Si le tout s'est résorbé là, pour Fournier, reste quand même résiduel important comparativement à l'habitude. L'impact de l'accident précédemment pour les draveurs, toujours au rouge dans le secteur échangeur avec la 5-Sud, ça déborde pour les allumetières dans les trois ronds-points jusqu'à promenade de la Gatineau. Et de la friction coin Saint-Raymond-Saint-Joseph. Autre chose, 11-007. 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
1: Évidemment, je me base sur la température. Je trouve ça agréable. Lendemain de Saint-Jean, il fait chaud, mais c'est pas suffocant.
2: Il y a un vent. On est bien encore.
1: On peut profiter de l'extérieur. Donc, quiz kit de plage.
2: C'est mon moment préféré de l'émission, je dois dire.
1: T'es bien fait. Okay. Énorme hit des années 2000, avec un hook mémorable. Dans cette chanson, on s'excite le poil des jambes parce qu'on aperçoit un bout de ce vêtement qui ne cache souvent pas grand-chose. Un vêtement qui cache pas grand chose.
2: Des, un bikini, un top de bikini, un string, un top
1: string, synonyme.
2: Tongue song.
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1: The Tongue Song Cisco.
2: C'est quand même niché un peu.
1: Oui, c'est mon adolescence.
2: Mais j'aime beaucoup ça.
1: Moi, j'adore. Dans cette chanson, la reine du bye-bye était prête à sauter à l'eau en ayant une haleine fraîche. Ça, c'est très niché aussi.
2: OK, Dominique Michel.
1: Ouais.
2: Une haleine fraîche.
1: Sauter à l'eau.
2: Sauter à l'eau. C'est fini.
1: Qu'est-ce qu'elle porte pour sauter à l'eau? Pour avoir une haleine fraîche, ça prend une...
2: dentifrice, une pâte à dents.
1: Mon bikini.
2: Mon bikini, ma brosse à dents.
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1: Bon. Oh, bon, ça, c'est bon. Pas très actuel, non. Là, l'imitation en arrière de l'accent haïtien. Oh, bon, désolé pour ça. 1966, Dani Aubé, la chanteuse yéyé la plus populaire de l'histoire de l'Abitibi, avait une étiquette particulièrement pratique quand le soleil plombe. Une étiquette, j'en porte régulièrement.
2: Une casquette. Casquette.
1: Ma casquette.
2: Ma casquette.

0: Ah, oh, ça va loin. Hey, je suis contente de ces beaux throwbacks, Pascal.
1: Ouais, je suis peut-être allée un petit peu trop niché.
0: Mais c'est très plage.
1: Yeah, on va aller dans quelque chose d'un peu plus actuel. Simple Plan, Sean Paul, mettons. Summer Paradise. Ouais. 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

0: vous aussi direz, c'est incroyable.
1: Je chante pas le temps pour déménager. Vous composez le 9-3-7-0-7-0-7.
2: Honnêtement, une de mes chansons préférées, Pascal.
3: Moi aussi.
2: Ça me donne des frissons de nostalgie. Là.
3: Ça
2: c'est
3: va
2: bon.
3: Jouer à mes funérailles.
2: Ben, simplement.
3: Imagine.
2: Sur mon épitaphe.
3: C'est ce qu'il a écrit là, dans ses mémoires.
2: C'est le seul numéro de téléphone que je connais par cœur. En fait. Ah,
3: t'as pas Pizza Donini?
2: Pardon?
3: 254-6000. Pizza Donini, c'est très montréalais.
2: C'est,
3: c'est une vieille pizzeria.
2: Ben là, gars, il y a beaucoup de gens en ce moment qui font leur boîte. Il y a beaucoup de déménagements qui s'en viennent. Et moi, je l'ai vécu il y a un an, mon déménagement, puis j'ai tellement été impressionnée par le coût que ça a coûté parce que j'étais un peu paresseuse dans mes affaires. J'étais comme le plus clé en main que je peux, ça m'a vraiment coûté cher. Par contre, le prix moyen, mettons, pour un déménageur, tu penses ça va vers quoi environ?
3: Est-ce que je dirais c'est incroyable?
2: Non.
3: Ah, le
2: mettons
3: prix moyen.
2: Mettons prix moyen. Ouais, tu peux le dire, là, mettons. Je vais te le dire.
3: 1 000 $, 500 $, 600 $.
2: OK, ben pour un déménageur moyen là, qui n'est pas économe mais qui n'est pas dans le vous gérez tout, un 27 juin, ça peut coûter 1 440 $. OK?
3: Hey boy, je
2: fait que là, 27 juin, là, on n'est pas le 1er juillet. 27 juin, le 2 juillet, même affaire. Mais la journée du 1er juillet, là, ça coûte plus cher. Là.
3: Ah, puis c'est ça que tu
2: c'est
3: vas nous dévoiler.
2: C'est ça ma question, OK? Combien ça peut coûter un 1er juillet? Je vous répète, le 27 juin ou n'importe quelle autre date, 1 440 $ en moyenne. Combien ça coûte le 1er juillet?
3: 11-007, on vous donne la réponse après. Don't be so shy. Vous êtes à rythme.

0: On vous demandait combien ça coûte un déménagement le 1er juillet.
1: Oui. Fait que là, on parle d'un déménageur moyen. Okay. N'importe quelle date là, dans le calendrier, en moyenne, ça va coûter 1 440 $. Et le 1er juillet.
0: OK, ben là, il y a les gens essaient des choses.
1: Oui.
0: Joanne au 11007 nous dit 320 $ de l'heure. Quoi? Il y en a qui écrivent jusqu'à 6 000 $. Je peux pas croire.
1: Ben, c'est parce que ça doit être des histoires vraies. Hein? Moi, je peux croire ça. L'année passée, ça m'a coûté proche de ça, là, mon déménagement. Je partais d'un 5,5. Là.
0: Ça a mal été.
1: C'est-tu
0: au courant qu'il y a des gens qui déménagent? Ça se passe à Montréal à vélo. C'est genre des remorques. C'est Millette, mais ils ont fait faillite.
1: Oh,
0: là,
1: c'est une compagnie?
0: Oui, c'est une compagnie. T'es engagé. Mon ami, il a déménagé d'un appart.
1: Pas vrai?
0: Il les avait engagés, puis montait et côte à Montréal.
1: Mais là, les électros, puis tout, puis des boîtes, là.
0: Juré.
1: Mais l'année passée, on s'en souvient, il y a un homme qui a déménagé dans le métro de Montréal. Ses électros. Et ça vaut vraiment tout mon respect.
0: Ben, bravo, okay. Débrouillardise.
1: Donc, le 1er juillet, ça coûte pas 1 440 $ comme d'habitude. Ça coûte 2 040 $, donc 600 $ de plus.
0: Quand même.
1: C'est quand même, pour une journée, tu sais, je veux dire, il y a beaucoup de réservations, beaucoup de demandes, mais c'est quand même une grosse différence. Pensez-y, là, avant de déménager un 1er juillet.
0: C'est la loi de l'offre et la demande, mais je sais qu'il y en a qui n'ont pas le choix. Si ça s'en vient pour vous, bonne chance. Les boîtes, on les trouve rarement gratuites aujourd'hui.
1: Ouais,
0: fait que bonne chance pour ça aussi. Ça a été un plaisir de faire cette semaine-là avec toi. Bonne Saint-Jean,
1: bonne Saint-Jean.
0: Une fois. À la semaine prochaine,
1: Forever.
0: Tout le monde. Bye!
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5: J'appelle ça quand même une belle chaleur d'été. Moi, c'est parfait. 21, 22, 23. Amenez-moi-en pas 10 de plus. Pas capable. Plus capable. Un peu d'humidité, toujours ces possibilités d'averse ou orage ce soir. C'est comme quotidien ces temps-ci. Le 25 juin, bon jeudi, c'est PM. Ce soir à l'émission, l'un des premiers grands festivals de l'été au Québec débarque chez nous. Un top 3 des artistes du Festivois de Trois-Rivières.
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Wyclef Jean dans les hits de l'été. Avec la performance de Shakira, absolument. Il sera chez nous le 28 juin, donc ce dimanche, au Festivois de Trois-Rivières qui sera lancé aujourd'hui. Solide programmation. On va d'ailleurs piquer une jasette à la collègue et l'amie Selena Prévost dans quoi une vingtaine de minutes pour nous dresser le portrait, nous donner quelques petites suggestions pour cette édition 2026. Celui-là sera là le 4 juillet prochain. C'est au

Avouez qu'une semaine courte comme ça, là, on adore ça. Hein? On était en congé hier, demain c'est la dernière. Hein? C'est le fun quand même. Comment se termine la journée? Comment ça se passe chez vous? 11-007, les hits de l'été jusqu'à 20h ce soir. Que de la bonne musique avec Madonna, Olivia Dean et James Blunt. C'est arrivé.

0: soirée, la trame sonore de votre début de soirée tout l'été. C'est une très grosse soirée parce qu'on lance un des grands festivals de l'été, très attendu au Québec. Séléna Prévost de l'équipe de Rythme Mauricie. J'ai nommé le Festivois de Trois-Rivières.
1: C'est la 33e édition du Festivois qui est débuté depuis les dernières minutes. J'ai présenté sur scène Annie Villeneuve, notre collègue de travail. Ce soir, je présente Pierre Lapointe aussi sur la scène du monastère, un endroit magique qu'on retrouve. Il y a plusieurs scènes au Festivois. Pour ceux qui ne connaissent pas ce festival-là, qui est là depuis des années chez nous, festivois.com pour la programmation complète. Il y a une scène sur le bord du fleuve Saint-Laurent. Tous les artistes font, à chaque fois, ils font comme aïe, on est où? On est à Trois-Rivières. Roxane Bruno monte sur scène ce soir. Des gros noms comme Lost Frequencies demain soir. Ça, moi, je vais être là avec Mike Desmero qui va réchauffer la foule. Ça va être fou, là. Il y a aussi Marie-May qui va réchauffer la foule de White les gens dimanche. Daniel Bélanger va clôturer cette édition-là le 5 juillet. Tu sais, là, c'est pour toutes les générations, tous les styles, toutes les ambiances, c'est ça le festival. Il reste plus de passeport, par contre. Ça, c'est bien dommage, mais ça s'envole de même. C'est un peu comme rendu le FEC, mais version Trois-Rivières.
0: Ben exactement ça. On peut vraiment le comparer. Alors, on va te croiser dans les rues, là, pas mal pour les deux prochaines semaines, j'ai l'impression.
1: Oui, en plein ça. Puis en passant, il n'y a plus de passeport, mais il y a des passeports journaliers. Alors, sachez-le, il y a encore de la place pour bien du monde. Puis la rue des Forges est pleine de terrasses pour vous accueillir aussi.
0: Festivois.com si vous voulez avoir la programmation complète. Et sinon, ben, vous écoutez Séléna qui sera évidemment en ondes dans les prochains jours pour vous raconter l'atmosphère sur place. Merci!
1: Merci à toi!
0: Et d'une Séléna à l'autre, c'est Séléna Gomez qui s'en vient avec Calm Down dans un instant dans les hits de l'été à rythme.
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0: à José, ça va ressembler à quoi ton été? T'as des vacances?
1: J'en prends pas. Peut-être que t'as des vacances. Ça va aller à l'automne.
0: T'es une travaillante?
1: Non, une voyageuse.
0: Ah, tu vois?
1: Hey, ben, je ne vais pas l'été.
0: Ben, on a ça en commun. Je préfère travailler l'été puis me garder une belle semaine en septembre, octobre. Tu sais, quand les belles couleurs arrivent, là. Puis il n'y a pas personne sur la route en plus.
1: C'est ça.
0: Tu t'en vas où, toi, en septembre?
1: Non, je pars en septembre. Je vais probablement en novembre.
0: OK.
1: Je
0: ne
1: suis pas en République, je pense, au Mexique.
0: Oh, OK. T'as peur, le pas même game. Toi, t'es pas une voyageuse de la 132, là.
1: Je suis une voyageuse d'avion.
0: Oh, OK. Une grande voyageuse, à part de ça. Bon, on va penser à ton prochain voyage avec...

0: Je vous vois taper des mains, là. Je vous vois en train de claquer des doigts là, au camping, dans la voiture, pour terminer la journée. L'été est commencé, 25 juin. Dans les hits de l'été, c'est le nouveau rendez-vous de début de soirée. Il y a plein de nouveaux rendez-vous, d'ailleurs, sur nos ondes. La terrasse, le retour, et le show du week-end s'appelle 30 ans de pop aussi, parce que oui, c'est Sébastien Benoît qui s'occupait de la dernière saison, mais là, c'est Philippe Pépin qui sera là pour l'été. On vous donne rendez-vous pour démarrer le week-end, puis c'est super le fun. Samedi matin, rendez-vous à 9h précis sur nos ondes pour Philippe. D'ailleurs, Phil qui garde sa place donc dans les parties, là, dans la hit list à Phil, les vendredis et samedis, mais on ajoute donc le 30 ans de pop le samedi matin. Dans un moment, Camaro Stats et celle qui sera ce soir au Festivois Trois-Rivières.
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En début de soirée, dans les hits de l'été, aussi sur l'application mobile Cogeco Média et sur toutes nos plateformes. Bon début de soirée, c'est PM Babin. On se fait un tour dans un instant des festivals qui commencent cette semaine. Il y a quand même honnêtement une bonne liste. Si vous commencez vos vacances, ben vous avez quand même pas mal l'embarras du choix. Outre le Festivois de Trois-Rivières, bien entendu. Andréane Amalette s'en vient après Stats. C'est comme avant. Dans les hits de l'été.

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1: C'est la trame sonore de votre été, de vos vacances aussi au Québec, chez nous et à l'extérieur. Ça se passe à rythme. Mais si vous avez choisi vos vacances pour commencer l'été là, cette semaine, ben honnêtement, c'est quand même un bon choix. Plein d'activités. Le Jazz Fest à Saguenay s'est lancé. C'est actuel, là, c'est présentement. On a aussi le festival de la truite mouchetée qui se termine en fin de semaine en Mauricie. Il y a le festival des camionneurs de l'Adoré. On a le festivière de Lévis. Ça va être un gros week-end. On attend du monde sur la rive sud de Québec jusqu'à dimanche. Il y a le festival La Grande Virée au Bas-Saint-Laurent. Vous avez le festival en chanson de Petite-Vallée aussi. Si vous vous rendez en Gaspésie, c'est jusqu'au 4 juillet. Le festival international de jazz de Montréal aussi. Et le grand festivois de Trois-Rivières s'est lancé à partir de ce soir. Et dans les prochaines minutes, donc, vous aurez entre autres Pierre Lapointe. Mais enfin, il est sur scène actuellement, Pierre Lapointe, suivi de Jay Scott. Et à 21h55 ce soir sur la scène du fleuve, Roxane Bruno, que voici, la radio du Festivois de Trois-Rivières. 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

0: En vous souhaitant une belle soirée, on est très heureux de vous accompagner. C'est sur les ondes de rythme que ça se passe. Début de l'été, début des vacances. On a vu des photos partout sur les réseaux sociaux, des balles de finissants fin de semaine. Félicitations à tous les finissants et tous les nouveaux diplômés maintenant. Là, c'est le temps de... Souffler un petit peu pour les prochaines semaines avant de retourner peut-être aux études ou tomber même sur le marché du travail pour certains à partir des prochaines semaines. Passez une belle soirée. King Melrose s'en vient et Alex Nevsky dans les hits de l'été.
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je pensais jamais entendre cette version remix de Marie-Denise Pelletier pour une histoire d'un soir avec le DJ Soundman, notamment. Les titres et interprètes de toutes nos chansons hein, dans la section musique du rythmefm.com, simplement. Mike Desmero s'en vient, celui qu'on va retrouver d'ailleurs au Festival de Trois-Rivières pour la fin de semaine avec Calling

se fait encore l'occasion cette semaine d'écouter ma musique dans le trafic avec Pascal et Chloé. On a pour vous cette semaine un laissez-passer familial. Et vivez l'aventure au Parc Safari. Ça fera partie de vos belles vacances d'été, ça c'est sûr et certain.

0: Ben voilà, ça a été une belle soirée, un beau début de soirée. Merci à Séléna Prévost à Trois-Rivières qui nous a parlé, entre autres, du Festivois. C'est un des gros, gros festivals à ne pas manquer cet été. Et maintenant, puis jusqu'au dimanche 4 juillet prochain, il va en avoir du monde qui vont s'arrêter en Mauricie. Je peux vous confirmer ça. Et ça fera partie effectivement des arrêts de l'été. Ça, c'est sûr. Passez un beau vendredi, un beau samedi. On va se reparler dimanche soir. Demain, à 7h06, c'est l'ami Phil qui sera là pour la hit list à Phil. Les hits de début de week-end, assurément, à partir de 15h55. Et puis, on se reparle dans l'édition de dimanche à 16h. Salut!
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1: Est-ce que, comme dans la pub de Tim, vous avez encore la face bleue à cause de votre déguisement de la Saint-Jean? Tout est dans le choix de la bonne peinture, il paraît. Comment ça va? On a célébré à la hauteur de notre sentiment de fierté. Merci aux artistes qui nous ont fait vibrer sur un moyen temps. Je pense, entre autres, à M. Gilles Vigneault, 97 ans. Wow! Mais de toute façon, c'est pas fini parce que ce n'est que le début de l'été et des vacances, puis parce que des artistes qui nous font vibrer, c'est pas mal notre spécialité à rythme. On va les enchaîner comme d'habitude au cours de cette soirée. Musique francophone jusqu'à minuit. Il y a celui qui a flotté jusqu'à la scène dans un canot gonflable mardi sur les plaines à Québec. J'ai nommé Claude Bégin. On l'a en musique pour vous. Jean Leloup aussi, pour qui l'été, c'est l'été des hommages finalement. Après les célébrations de son album Le Dombe au Franco, il y a Paradis perdu qui commence là à notre amphithéâtre Cogeco dans quelques jours. Hommage cette fois du Cirque du Soleil. J'ai hâte de voir. Sinon, ce soir aussi, Olivier Dion et Corneille est le premier parce qu'on vient de loin. Bon jeudi soir à rythme.